j'ai fait un rêve dans lequel je me souviens qu'il y a des oiseaux. D'un seul coup, il y a, je sais pas, une dizaine d'oiseaux qui débarquent autour de moi. Il y en a un qui se pose vers moi. Je crois même qu'il se pose sur mon bras. Je regarde, je me dis que c'est qu'il doit pas aller bien, il doit chercher de l'aide. Donc je regarde un petit peu. Je me souviens que j'ai quelqu'un à côté de moi à qui je montre. Je dis bah regarde, il va pas bien là l'oiseau. Et je sais pas à quel moment du rêve ça bascule. Et ça devient un poisson. Un super joli poisson, noir et blanc, super beau. Et à partir de là, je dois maintenir ce poisson en vie. Et du coup, il va basculer d'un verre d'eau à une vraie mare. Et des fois, je me dis, ah mais mince, où est-ce qu'il est mon poisson? Et je l'ai oublié et je me retrouve à chercher mon poisson et être sûr qu'il est encore en vie. Et il était encore en vie à la fin du rêve.

j'ai fait un rêve dans lequel je me souviens qu'il y a des oiseaux. D'un seul coup, il y a, je sais pas, une dizaine d'oiseaux qui débarquent autour de moi. Il y en a un qui se pose vers moi. Je crois même qu'il se pose sur mon bras. Je regarde, je me dis que c'est qu'il doit pas aller bien, il doit chercher de l'aide. Donc je regarde un petit peu. Je me souviens que j'ai quelqu'un à côté de moi à qui je montre. Je dis, regarde, il va pas bien là, l'oiseau. Et je sais pas à quel moment du rêve ça bascule. Et ça devient un poisson. Un super joli poisson, noir et blanc, super beau. Et à partir de là, je dois maintenir ce poisson en vie. Et du coup, il va basculer d'un verre d'eau à une vraie mare. Et des fois, je me dis, ah mais mince, où est-ce qu'il est, mon poisson? Et je l'ai oublié et je me retrouve à chercher mon poisson et être sûr qu'il est encore en vie. Et il était encore en vie à la fin du rêve.

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J'ai fait un rêve dans lequel je me souviens qu'il y a des oiseaux. D'un seul coup, il y a, je sais pas, une dizaine d'oiseaux qui débarquent autour de moi. Il y en a un qui se pose vers moi. Je crois même qu'il se pose sur mon bras. Je regarde, je me dis que c'est qu'il doit pas aller bien, il doit chercher de l'aide. Donc je regarde un petit peu. Je me souviens que j'ai quelqu'un à côté de moi à qui je montre. Je dis bah regarde, il va pas bien là l'oiseau. Et je sais pas à quel moment du rêve ça bascule. Et ça devient un poisson. Un super joli poisson, noir et blanc, super beau. Et à partir de là, je dois maintenir ce poisson en vie. Et du coup, il va basculer d'un verre d'eau à une vraie mare. Et des fois, je me dis, ah mais mince, où est-ce qu'il est mon poisson? Et je l'ai oublié et je me retrouve à chercher mon poisson et être sûr qu'il est encore en vie. Et il était encore en vie à la fin du rêve.

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J'ai fait un rêve dans lequel je me souviens qu'il y a des oiseaux. D'un seul coup, il y a, je sais pas, une dizaine d'oiseaux qui débarquent autour de moi. Il y en a un qui se pose vers moi. Je crois même qu'il se pose sur mon bras. Je regarde, je me dis que c'est qu'il doit pas aller bien, il doit chercher de l'aide. Donc je regarde un petit peu. Je me souviens que j'ai quelqu'un à côté de moi à qui je montre. Je dis bah regarde, il va pas bien là l'oiseau. Et je sais pas à quel moment du rêve ça bascule. Et ça devient un poisson. Un super joli poisson, noir et blanc, super beau. Et à partir de là, je dois maintenir ce poisson en vie. Et du coup, il va basculer d'un verre d'eau à une vraie mare. Et des fois, je me dis, ah mais mince, où est-ce qu'il est mon poisson? Et je l'ai oublié et je me retrouve à chercher mon poisson et être sûr qu'il est encore en vie. Et il était encore en vie à la fin du rêve.

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j'ai fait un rêve dans lequel je me souviens qu'il y a des oiseaux. D'un seul coup, il y a, je sais pas, une dizaine d'oiseaux qui débarquent autour de moi. Il y en a un qui se pose vers moi. Je crois même qu'il se pose sur mon bras. Je regarde, je me dis que c'est qu'il doit pas aller bien, il doit chercher de l'aide. Donc je regarde un petit peu. Je me souviens que j'ai quelqu'un à côté de moi à qui je montre. Je dis bah regarde, il va pas bien là l'oiseau. Et je sais pas à quel moment du rêve ça bascule. Et ça devient un poisson. Un super joli poisson, noir et blanc, super beau. Et à partir de là, je dois maintenir ce poisson en vie. Et du coup, il va basculer d'un verre d'eau à une vraie mare. Et des fois, je me dis, ah, mais mince, où est-ce qu'il est, mon poisson? Et je l'ai oublié et je me retrouve à chercher mon poisson et être sûr qu'il est encore en vie. Et il était encore en vie à la fin du rêve.

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j'ai fait un rêve dans lequel je me souviens qu'il y a des oiseaux. D'un seul coup, il y a, je sais pas, une dizaine d'oiseaux qui débarquent autour de moi. Il y en a un qui se pose vers moi. Je crois même qu'il se pose sur mon bras. Je regarde, je me dis que c'est qu'il doit pas aller bien, il doit chercher de l'aide. Donc je regarde un petit peu. Je me souviens que j'ai quelqu'un à côté de moi à qui je montre. Je dis, bah regarde, il va pas bien là, l'oiseau. Et je sais pas à quel moment du rêve ça bascule. Et ça devient un poisson. Un super joli poisson, noir et blanc, super beau. Et à partir de là, je dois maintenir ce poisson en vie. Et du coup, il va basculer d'un verre d'eau à une vraie mare. Et des fois, je me dis, ah mais mince, où est-ce qu'il est, mon poisson? Et je l'ai oublié et je me retrouve à chercher mon poisson et être sûr qu'il est encore en vie. Et il était encore en vie à la fin du rêve.

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j'ai fait un rêve dans lequel je me souviens qu'il y a des oiseaux. D'un seul coup, il y a, je sais pas, une dizaine d'oiseaux qui débarquent autour de moi. Il y en a un qui se pose vers moi. Je crois même qu'il se pose sur mon bras. Je regarde, je me dis que c'est qu'il doit pas aller bien, il doit chercher de l'aide. Donc je regarde un petit peu. Je me souviens que j'ai quelqu'un à côté de moi à qui je montre. Je dis bah regarde, il va pas bien là l'oiseau. Et je sais pas à quel moment du rêve ça bascule. Et ça devient un poisson. Un super joli poisson, noir et blanc, super beau. Et à partir de là, je dois maintenir ce poisson en vie. Et du coup, il va basculer d'un verre d'eau à une vraie mare. Et des fois, je me dis, ah, mais mince, où est-ce qu'il est, mon poisson? Et je l'ai oublié et je me retrouve à chercher mon poisson et être sûr qu'il est encore en vie. Et il était encore en vie à la fin du rêve.

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0: D'un seul coup, il y a, je sais pas, une dizaine d'oiseaux qui débarquent autour de moi. Il y en a un qui se pose vers moi. Je crois même qu'il se pose sur mon bras. Je regarde, je me dis que c'est qu'il doit pas aller bien, il doit chercher de l'aide. Donc je regarde un petit peu. Je me souviens que j'ai quelqu'un à côté de moi à qui je montre. Je dis, regarde, il va pas bien là, l'oiseau. Et je sais pas à quel moment du rêve ça bascule. Et ça devient un poisson. Un super joli poisson, noir et blanc, super beau. Et à partir de là, je dois maintenir ce poisson en vie. Et du coup, il va basculer d'un verre d'eau à une vraie mare. Et des fois, je me dis, ah mais mince, où est-ce qu'il est, mon poisson? Et je l'ai oublié et je me retrouve à chercher mon poisson et être sûr qu'il est encore en vie. Et il était encore en vie à la fin du rêve.
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J'ai fait un rêve dans lequel je me souviens qu'il y a des oiseaux. D'un seul coup, il y a, je sais pas, une dizaine d'oiseaux qui débarquent autour de moi. Il y en a un qui se pose vers moi. Je crois même qu'il se pose sur mon bras. Je regarde, je me dis que c'est qu'il doit pas aller bien, il doit chercher de l'aide. Donc je regarde un petit peu. Je me souviens que j'ai quelqu'un à côté de moi à qui je montre. Je dis bah regarde, il va pas bien là l'oiseau. Et je sais pas à quel moment du rêve ça bascule. Et ça devient un poisson. Un super joli poisson, noir et blanc, super beau. Et à partir de là, je dois maintenir ce poisson en vie. Et du coup, il va basculer d'un verre d'eau à une vraie mare. Et des fois, je me dis, ah, mais mince, où est-ce qu'il est, mon poisson? Et je l'ai oublié. Et je me retrouve à chercher mon poisson et être sûr qu'il est encore en vie. Et il était encore en vie à la fin du rêve.

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1: 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Une exposition ouverte à tous dans laquelle près de 130 photographies entre portraits, paysages et scènes de vie seront à découvrir chaque jour de 11h à 19h.
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1: 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Du 27 au 9 juillet, le château des Ducs de Savoie accueille la 24e édition de ce rendez-vous musical incontournable de l'été. 13 artistes et groupes se succéderont sur scène, entre découvertes régionales et têtes d'affiche internationales. Au programme notamment, Yaël Naïm, Charlie Winston, Yamé ou encore Mélissa Lavo. Des soirées gratuites à partager en famille ou entre amis dans un cadre exceptionnel au cœur de Chambéry.
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2: Et nous poursuivons notre émission toujours en direct à Chambéry. Il fait toujours aussi chaud, mais j'espère que vous passez un délicieux moment avec nous. En tout cas, je suis ravie de vous présenter un artiste que j'ai découvert récemment et qui, je pense, va susciter tout votre intérêt. Car oui, le moment poétique de notre émission est arrivé. Et nous allons nous intéresser à un artiste qui propose le spectacle « L'errance est humaine ». Un projet artistique à la croisée du slam, de la poésie et du stand-up. Il s'agit d'un seul en scène percutant, à découvrir sur différentes dates. Et nous avons la chance d'avoir avec nous son auteur, avec nous en studio, Mojo. Bonjour Mojo.
3: Bonjour, merci de m'accueillir.
2: Bah, c'est un plaisir, hein. On va détailler les différentes dates où on pourra te retrouver pour ce spectacle. Mais avant toute chose, c'est quand même intéressant qu'on sache un petit peu plus ton parcours, ton histoire. C'est vrai que quand on fait du slam, je pense qu'on a un certain amour pour les mots. Les mots ne sont pas là que pour communiquer les uns les autres, mais sont aussi des outils artistiques. J'imagine, en tout cas, tu vas nous expliquer un peu dans quel esprit toi tu perçois ton œuvre, ton art.
3: Effectivement, sur la question des mots et de l'écriture, moi je suis donc pour revenir un peu plus globalement, je suis belge. J'ai grandi et vécu la majorité de ma vie tout près de Bruxelles et j'ai toujours été passionné d'écriture, de lecture aussi évidemment. Et après un parcours plutôt classique où j'ai fait une fac de communication, mais un peu avec les mots aussi, je passe tous les détails, mais je suis arrivé à me recentrer sur cette pratique de l'écriture qui m'inspirait beaucoup. J'ai écrit aussi des BD et puis je suis vraiment tombé dans le monde du slam en 2019. Et le slam, ce qui est assez intéressant, c'est que c'est à la fois une pratique évidemment d'écriture, de poésie, d'émotion, mais c'est aussi une compétition. Je ne sais pas si tout le monde est au courant de ça. Et vraiment, à la base, le slam, c'est faire voter le public pour un concours de poèmes. Et donc, c'est très ludique. Il y a une fausse pression un petit peu, même si elle est présente légèrement. Mais moi, je suis arrivé là-dedans aussi à part cet aspect-là. Je me suis pris au jeu de participer à toutes ces compétitions de slam. Et puis, au fil du temps, j'ai développé mes spectacles, dont le dernier s'appelle effectivement « L'errance est humaine ».
2: Est-ce que tu te souviens de la toute première fois où tu as éprouvé le besoin d'écrire pour autre chose qu'une dictée ou une rédaction, vraiment écrire par, je dirais, un cri du cœur peut-être?
3: Je ne sais pas si ça a été un cri du cœur. Les premières sources tracées de ma maman encore, c'est des petites BD, des histoires quand je devais avoir déjà 9-10 ans, je pense, encore à l'école primaire, où je faisais beaucoup des personnages, des petits monstres, des dragons, des chevaliers, des histoires qui, quand je les regarde maintenant, m'évoquent un peu de nostalgie, mais pas mal de honte aussi. Et après, quand j'étais ado, jeune adulte, entre mes 15 et mes 18 ans, j'ai commencé à écrire énormément de textes qui s'apparentaient un peu à du rap, parce que j'écoute beaucoup de rap, mais à côté de ça, je suis pas du tout issu d'un milieu on va dire précarisé comme un peu historiquement les gens du hip-hop, donc je me sentais pas à ma place, j'ai un sens de la musique assez limité et puis j'avais pas, j'étais pas du tout dans ce milieu-là, donc finalement tous ces textes sont un peu noyés dans mon ordi et sont transformés au fur et à mesure peut-être en des textes de slam depuis plus récemment quoi. Mais voilà, c'est un peu tout mon parcours a été jonché d'écritures diverses et pas, il n'y a pas eu ce cri du cœur, mais c'est plutôt cette trace qui me poursuit quoi.
2: L'errance est humaine, c'est le nom de ton spectacle. Quel regard t'as sur notre époque où on pourrait percevoir l'errance comme quelque chose d'assez péjoratif finalement, où on se perd, alors que l'errance finalement ça peut être aussi partir, avancer sans une direction précise, mais une vraie aventure humaine.
3: Bah ouais, bah c'est bien que tu soulignes ça comme ça, c'est un peu l'idée de ce spectacle et ce petit jeu de mots où moi j'essaye de me laisser beaucoup porter par le hasard, un peu par le destin, par les rencontres. Bah ici cette invitation à venir à la radio aussi que je découvre par la même occasion et c'est quelque chose que je valorise à la fois dans mon spectacle et dans ma vie d'essayer un peu de lâcher prise quoi, de pas penser qu'on est absolument maître de tout. C'est une croyance qui me semble potentiellement nocive à notre époque de vouloir absolument tout contrôler et en particulier aujourd'hui on parle, bon je fais cette petite parenthèse, mais on parle de canicule, évidemment notre société qui pense qu'on peut gérer le climat comme une entreprise et tout ça amène beaucoup de questions, des problèmes et tout, et moi je valorise cette errance, faire confiance aux liens, aux gens, aux rencontres et aux lieux aussi qu'on découvre.
2: Donc j'ai pu voir qu'effectivement il y a du slam, mais parce que hein, j'ai pu voir que aussi que c'était un stand-up. Alors est-ce que c'est un mix de moments où effectivement tu vas slammer mais aussi proposer d'autres choses? J'ai pu voir que, mais peut-être que je me trompe, il y a une part même d'humour dans ce spectacle.
3: J'espère. Oui, il y a de l'humour, c'est sûr. En fait,
2: on n'est pas que sur un concert. Hein.
3: Non.
2: On est bien
3: non.
2: D'accord.
3: Et comment j'ai construit ça, c'est voilà, aussi suite à toutes ces errances et ces rencontres, ces partages, j'ai développé le spectacle comme étant une sorte de mélange entre des textes plutôt rigides de poésie, dont il y aura peut-être un extrait tout à l'heure en fin d'interview, et des informations plus techniques, ludiques aussi sur mon parcours et des analyses très personnelles, mais sur l'état du monde, et dans lesquelles je vais pas mal parler au public. Alors faut pas s'inquiéter, c'est pas hyper engageant, c'est des questions plutôt ouvertes sur lesquelles on peut s'amener à discuter, et donc cette partie-là s'apparente aussi pas mal à du stand-up, parce que il y a vraiment ce côté interactif dans lequel moi j'ai souvent des pistes, des jeux un peu pour rebondir et pour garder ce lien, et donc c'est avec ces parties d'impro qui sont semi-contrôlé parce que voilà, j'ai un peu d'expérience et je sais comment ça va se passer, et puis qui sont parfois totalement à lâcher prise qu'on va connecter ensemble et qu'on va, je pense, plutôt rigoler. En tout cas pour l'instant on rigole,
2: ça ne devrait pas s'arrêter. Est-ce qu'il y a des moments après avec le public où tu partages des choses? Est-ce qu'il y a des, par exemple des moments où vous faites des ateliers d'écriture, des choses comme ça?
3: Mais oui, exactement.
2: Non,
3: oui, dans ce spectacle là c'est pas le cas à 100%, mais dans les lieux où je suis programmé, j'essaye de proposer toujours un atelier d'écriture, voire même un jeu d'écriture, parce que j'ai envie d'un peu décloisonner ce mot, et atelier il est très rigide, un peu associé au milieu scolaire, donc moi j'essaie de proposer des jeux, c'est de nouveau quelque chose de ludique. Alors bon, drôle, je peux pas le garantir à 100%, mais avec la vocation qu'on se fasse plaisir, et souvent c'est en avant-spectacle, alors en fonction des lieux, parfois ça se fait après, parfois ça se fait cet été, je vais notamment faire un festival où ce sera le lendemain les ateliers, mais c'est des ateliers qui durent entre une heure et une heure et demie, et dans lequel en plutôt petit groupe, j'essaie de limiter quand on peut, on fait les inscriptions, mais à moins d'une dizaine de personnes, et on va jouer avec les mots, avec certaines consignes que je vais proposer, et voilà, parce que c'est vraiment dans mon projet artistique, j'ai envie de faire du partage absolument. Alors le partage, il se fait quand je suis aussi sur scène, mais il va se faire en découvrant le public ou les participants au jeu d'écriture en amont, quoi.
2: Ouvert à tous, j'imagine, à partir du moment où on sait écrire.
3: Oui, c'est ça. J'essaye de dire que les enfants quand même avant 11 ans, c'est mieux s'ils sont accompagnés de leurs parents ou d'un adulte référent, parce que ça peut demander un peu plus de concentration, et puis pour moi aussi de travail, mais à partir du moment où on sait écrire, ça marche, et si vraiment même les enfants sont plus petits et qu'ils savent pas écrire, ils peuvent jouer avec les parents, on s'adapte toujours quoi. J'essaie d'inclure tout le monde dans le mieux.
2: L'errance est humaine est à découvrir vendredi 26 juin aux Adrets, dimanche 5 juillet à Saint-Alban-Lès, jeudi 30 juillet à l'Échrenne. Y a d'autres dates peut-être que tu veux annoncer aussi, il y en a beaucoup.
3: Alors oui, c'est l'été, c'est évidemment la période où les artistes se retrouvent beaucoup à tourner. Moi j'ai la chance aussi, la joie de faire des tournées à vélo en fait, donc j'ai plus de voiture depuis quelques années et j'adore le vélo. Et du coup mes dates sont relativement locales et notamment, donc là tu as annoncé la date du 5 juillet, c'est le départ en fait d'une tournée qui va m'amener en Haute-Loire au Chambon-sur-Lignon. Et donc après le 5 juillet je joue le 7 juillet à, je ne sais plus le nom, en Chartreuse, à la Sûre en Chartreuse. Après je joue du côté de Voiron le 8 juillet, le 9 juillet je suis déjà en Ardèche, et après bon j'irai jusqu'au Chambon-sur-Lignon en été après l'Échrenne, pareil, petite tournée en vélo dans les Bauges où je serai au lac de la Tuile. Mais de toute façon toutes les infos elles sont aussi sur mon site internet, je permets là de donner le lien, c'est www.lesmotsdejoe.com.
2: Et alors attends, t'es en train de me dire que tu fais tout à vélo?
3: Oui, bah alors après, donc c'est parfois du mélange entre vélo et train en fonction, mais oui, je fais tout à vélo. J'ai investi il y a quelques années dans un vélo électrique aussi pour les dates un peu plus lointaines, et j'arrive à transporter, j'ai un décor. Alors si parfois vous me croisez sur la route, vous verrez, il y a des bouts de bambou qui dépassent, une valise, des bricolages en carton, mais je me déplace à vélo, oui.
2: Heureusement que t'es pas batteur, hein.
3: Ouais, c'est sûr, tout est adapté en fonction de mon envie de me déplacer léger.
2: L'errance est humaine, un spectacle qu'il ne faut pas manquer, hein, où vous allez pouvoir aller à la rencontre de Mojo, et vous allez voir, hein, ce spectacle va vous percuter et on va rire aussi. Et ça fait du bien en ce moment. Mojo, est-ce que tu souhaites rajouter quelque chose avant que l'on se quitte?
3: Merci d'être ici. Je ne sais pas si c'est maintenant que je fais un texte ou c'est...
2: C'est ce que j'allais te proposer de faire avant de te dire merci déjà. Et puis bien sûr, si tu le veux, si tu le souhaites, je te propose de nous faire un texte en direct sur Radio Toutoui.
3: Eh bien trop bien, je vais essayer de faire un texte. C'est parti. Donc oui, bon, je ne mets pas de contexte, vous verrez bien, les textes, ils sont tous différents, et dans le spectacle, il y a un vaste panel de choses qui me questionnent, et donc voici celui-ci qui s'appelle « Atterrir ». 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Alors moi, je veux voir l'homme atterrir. 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Je veux nous voir atterrir, sentir le goût des rêves, redescendre, ralentir, car on a vécu grand train, ne s'inquiétant de rien, manquant franchement d'entrain, sans frein, pensant le vide au loin et confondant bien souvent le plus avec le moins. Toutes nos promesses, nos grands espoirs qu'on a sans cesse remis à plus tard, happés par la foule, par la masse, par défaut on reste à notre place. Mais le temps a filé sans crier gare. Et voilà qu'arrivent nos derniers soleils. On contemple l'horloge un peu tard, se disant qu'on n'a pas sommeil. On rêvait de vivre, avant d'être vieux. Les minutes sont devenues des mois. On a des rides au coin des yeux et puis de la poussière sous les doigts. 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
2: Merci beaucoup, Mojo. L'errance est humaine. Est-ce que tu peux rappeler le site internet où on peut retrouver tes informations?
3: C'est www.lesmotsdejoe.com.
2: Eh bien écoute, moi je te souhaite une belle tournée avec plein de belles rencontres, plein de beaux mots aussi et de beaux jeux d'écriture. Et n'hésite pas à revenir à notre antenne si tu as d'autres spectacles à annoncer prochainement. On sera heureux de t'inviter. À bientôt.
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J'ai fait un rêve dans lequel je me souviens qu'il y a des oiseaux. D'un seul coup, il y a, je sais pas, une dizaine d'oiseaux qui débarquent autour de moi. Il y en a un qui se pose vers moi. Je crois même qu'il se pose sur mon bras. Je regarde, je me dis que c'est qu'il doit pas aller bien, il doit chercher de l'aide. Donc je regarde un petit peu. Je me souviens que j'ai quelqu'un à côté de moi à qui je montre. Je dis, regarde, il va pas bien là, l'oiseau. Et je sais pas à quel moment du rêve ça bascule. Et ça devient un poisson. Un super joli poisson, noir et blanc, super beau. Et à partir de là, je dois maintenir ce poisson en vie. Et du coup, il va basculer d'un verre d'eau à une vraie mare. Et des fois, je me dis, ah mais mince, où est-ce qu'il est, mon poisson? Et je l'ai oublié et je me retrouve à chercher mon poisson et être sûr qu'il est encore en vie. Et il était encore en vie à la fin du rêve.

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3: Chaque été, la cour du château des Ducs de Savoie se transforme en scène à ciel ouvert pour accueillir les estivales en Savoie. Organisé par le département de la Savoie, ce rendez-vous musical gratuit rassemble des milliers de spectateurs dans un cadre patrimonial exceptionnel. Jazz, rock, chansons françaises, électro, reggae, le festival met en lumière une programmation éclectique et accessible à tous et toutes. Cette année, on vous donne rendez-vous du 27 juin au 9 juillet dans la cour intérieure du château des Ducs de Savoie pour une série de concerts 100% gratuites. Hein, comme je l'ai dit à l'instant, il y a 9 soirées de prévues avec 13 artistes programmés. Et j'ai la chance d'avoir avec moi Laure Châtaignier, qui est directrice du développement artistique et culturel au département de la Savoie. Et elle est avec nous pour nous dévoiler quelques petits secrets de la programmation. Bonjour Laure.
4: Bonjour.
3: Merci beaucoup d'être avec nous aujourd'hui. Merci. Alors bah pour commencer, hein, c'est important qu'on contextualise un petit peu. C'est un festival qui a lieu jusqu'à présent, hein, chaque année, hein, jusqu'à très récemment. Mais vous avez décidé de passer à une formule bah, tous les deux ans pour des questions budgétaires, il me semble.
4: Oui, alors c'est un festival qui a été créé en 2003. Il a fêté ses 20 ans, donc il y a 3 ans, pour ceux qui s'en souviennent. Effectivement, c'est un rendez-vous annuel. C'est entre 8 et 12 dates à chaque fin de printemps. C'est souvent, ça marque le début de l'été à Chambéry. C'est un festival qui est porté entièrement financièrement par le département de la Savoie et qui est offert au public. Alors, gratuit, effectivement, nous, on préfère dire offert parce que la culture n'est pas gratuite. Effectivement, tous les artistes qui passent sur ce festival et toutes les personnes qui y travaillent sont rémunérées. Donc c'est un festival qui a un coût qui est de plus en plus difficile à supporter pour un département qui est une collectivité publique. Je pense que les gens savent qu'on est aujourd'hui dans une vraie crise des finances publiques. Et effectivement, il y a des priorités, des choix prioritaires à faire. La culture est vraiment une volonté politique des élus du département. Mais effectivement, il y a des priorités, des compétences obligatoires pour le département, comme par exemple certaines aides sociales. Et donc, elles passent en priorité. Donc, il y a vraiment une réflexion actuellement, donc, notamment dans les options qui sont entrevues, c'est de passer le festival en biennale. Mais en fait, on étudie aujourd'hui d'autres formats qui pourraient nous permettre de garder le festival de manière annuelle. Donc, on est vraiment en train de travailler, toute l'équipe de la direction culture. Il n'y aura pas de festival en 2027, ça c'est une certitude. Et on va vraiment prendre le temps de travailler un modèle. Donc c'est vraiment les dernières estivales dans ce format. Voilà, quasi 10 jours, entièrement gratuit. On vous donne rendez-vous en 2028 pour quelque chose de nouveau, mais qui gardera son âme.
3: En tout cas, la promesse, c'est que ce soit un festival offert. Il n'est pas question que pour pallier ces pertes financières, on va dire, ces contraintes budgétaires, de passer le festival en payant.
4: On étudie toutes les éventualités. Alors, la difficulté qu'on a aujourd'hui, c'est qu'avec l'augmentation des coûts des cachets d'artistes, si on veut maintenir une programmation avec des têtes d'affiches, comme cette année, Charlie Winston, Yamé, il n'est pas impossible qu'on doive faire du payant, mais en tout état de cause, si on fait du payant, ce sera partiellement, donc uniquement sur les soirées qui forcément nous coûte cher, et on restera sur des tarifs qui sont très abordables, des tarifs qui permettront des réductions avec le pass culture pour les jeunes, etc. Mais on a vraiment l'intention de garder au maximum du gratuit et surtout garder ce rendez-vous dans la cour du château, qui est vraiment la possibilité de découvrir ce lieu du patrimoine chambérien. Donc on essaye de vraiment faire une formule pour garder cet accès à tous, mais en même temps d'essayer financièrement d'avoir quelque chose qui tient la route. Donc c'est un exercice pas facile. Et toute l'équipe vraiment travaille à ça avec les élus du département pour garder un vrai rendez-vous culturel départemental.
3: En tout cas, pour l'édition de cette année, on peut voir comme à chaque fois, hein, il y a une programmation très riche, des artistes très diversifiés. Vous, si j'ai bien compris, vous êtes en charge de la programmation. Comment on fait? Comment vous procédez? Quels sont vos critères de choix? Quand on est aussi large en termes de style, de proposition, comment quand même vous arrivez à faire prendre des décisions, en fait?
4: Alors, c'est un exercice d'équilibriste avec un grand tableau Excel. Alors, c'est en fait, il y a une première commande, qui est celle de l'éclectisme. Donc effectivement, d'avoir à la fois du jazz, de la musique du monde, chansons françaises, etc. Donc déjà, on essaye d'aller chercher tous les styles, d'essayer aussi, si une année on a fait du rock, l'année d'après on va peut-être faire différemment. Et puis c'est beaucoup un travail de repérage artistique, d'aller voir des concerts, d'aller rencontrer des artistes. C'est un travail que je fais pas du tout toute seule, je le fais aussi avec mon équipe, parce que il faut aller voir des concerts un peu partout. Certains grands rendez-vous de festivals sont assez utiles pour moi, notamment le Printemps de Bourges, qui est un grand rendez-vous. Il y a beaucoup de professionnels et toutes les productions sont là. Donc, c'est un moment où on les rencontre et où on peut faire des projets pour trois ans après. Et puis, il y a un gros travail de repérage, d'accompagnement d'artistes aussi locaux. Le choix, il se fait alors à la fois pour essayer de garder l'éclectisme, rentrer dans une enveloppe budgétaire. On commence à rentrer des euros dans des cases. Et puis, les disponibilités, la date, la possibilité d'accueillir, puisque le nombre de personnes sur scène, si techniquement ça passe ou pas. Donc, c'est vraiment, vraiment toute une série d'engrenages qui doivent bien s'empiler les uns aux autres. Et puis, bien sûr, un échange avec la direction générale et les élus, et notamment Renaud Beretti, vice-président de la culture, qui valide cette programmation et avec qui, parfois, on fait des choix ou on fait des ajustements.
3: Allez, on va tout de suite s'intéresser à cette programmation tant attendue. Le festival va commencer le samedi 27 juin avec une belle soirée d'ouverture. Dès 17h, il va y avoir des animations de rue, il va y avoir également des food trucks, il va y avoir vraiment du spectacle vivant qui va être mis à l'honneur, et je crois que c'est une première pour vous.
4: Oui, c'est une première. En fait, on avait envie d'élargir. Alors déjà, depuis quelques années, on élargit un petit peu. On fait des choses un peu dans la rue, qui se passe place du château, là, devant l'entrée. Et là, en fait, c'est une collaboration avec l'Espace Malraux, la scène nationale de Chambéry, qui souhaitait trouver un endroit dans Chambéry pour faire son dernier spectacle de sa saison, qui s'appelle La Bande à T-Rex. Et symboliquement, ce sera le premier spectacle des estivales. Donc, c'est une espèce de passage de témoin, quelque part. Et donc, on a choisi d'investir l'esplanade du château. C'est un lieu qui n'est pas hyper bien connu à Chambéry, parce qu'en fait les gens le confondent avec la place du château. Donc l'esplanade, c'est un petit peu derrière le château, là, cet espace qui mène au muséum d'histoire naturelle, au jardin botanique qui est derrière, que pas mal de gens traversent sans savoir vraiment ce que c'est. Et on est au-dessus du parking souterrain du château, et on a voulu vraiment investir cet espace avec effectivement un spectacle de cirque à 19h, mais avant on invite les gens à venir prendre un goûter en famille. Il y aura des propositions au cirque avec la Lilliput Mobile Club par exemple, il y aura des instruments de musique à manipuler, des instruments géants. Et il y aura une buvette tenue par la boule du château, donc nos amis les boulistes qui sont partenaires de cette soirée. Et aussi des food trucks qu'on fait venir. Par contre, ce sera uniquement pour cette soirée du 27 juin, pour cette ouverture. Donc j'espère qu'il fera beau et que les gens viendront nombreux.
3: J'ai aucun doute là-dessus, en tout cas pour les visiteurs. La météo, c'est vrai que c'est dur de s'engager. Et ensuite, eh bien, vous avez une belle tête d'affiche, un MPL. Donc là, on est sur de la pop alternative française. Ça va être joyeux comme moment.
4: C'était l'idée, c'était vraiment de démarrer avec une soirée très festive, familiale. Moi, c'est ce qui m'a frappé quand je les ai vus en concert, c'est qu'il y avait vraiment des publics de tous les âges, et c'est vraiment ce qu'on souhaitait pour cette soirée d'ouverture dans le prolongement des propositions cirque. Donc MPL, effectivement, groupe grenoblois que beaucoup connaissent ici dans la région, Ma Pauvre Lucette, créé en 2012, et puis ça a évolué vers ce nom-là. C'est leur quatrième album qui s'appelle Bisous Magiques, qui est sorti tout récemment. Donc là, ils font une tournée incroyable, avec beaucoup beaucoup de dates à guichet fermé. Donc voilà, venez. Je pense que ça va être une très jolie soirée. Et en plus, la soirée sera traduite en langue des signes.
3: Oui, voilà. Absolument. C'est ce que j'ai pu voir. Donc là, on est encore dans cette logique de accès au plus grand nombre de la culture. Bah, je vous propose qu'on se fasse une petite pause et qu'on écoute un petit extrait MPL, Ton visage, sur Radio Toutoui. À tout de suite.

0: MPL qui sera donc à découvrir le samedi 27 juin, bien sûr dans le cadre des estivales de Savoie. J'espère que ces premières mélodies vous ont donné envie. Moi en tout cas ça y est, hein, c'est comme si j'y étais. On va continuer le tour d'horizon de la programmation, même si on va pas pouvoir vous détailler tous les artistes parce qu'il y en a 13. Donc on va pas pouvoir tout découvrir, mais quand même il y a des choses quand même très intéressantes dans votre programmation, et notamment le mardi 30 juin à 21h. On vous donne un rendez-vous, là cette fois ça va être un moment doux, de ce que j'ai pu comprendre, émouvant, saisissant je dirais même. Ça va être Quatuor, Bella et duo Sabil. Racontez-nous un petit peu comment ça se fait qu'ils sont arrivés dans votre programmation cela.
1: Alors, le Quatuor Bella, on le connaît très bien en Savoie, puisque c'est un quatuor hein, qui est basé à Chambéry et que le département soutient depuis de nombreuses années et qui a fait beaucoup de projets sur le territoire, notamment en avant-pays savoyard. Et il se trouve qu'ils avaient monté ce projet qui s'appelle Jade Aiel avec le duo Sabil il y a, je crois, 13 ans de cela. Donc, c'est une rencontre hein, entre le Quatuor Bella qui se situe, qui vraiment explose les frontières entre musique classique, mais aussi musique contemporaine. Ils ont vraiment joué à la Philharmonie de Paris. Ils jouent aussi sur des petits territoires, dans des petites salles des fêtes. C'est vraiment un quatuor tout terrain et qui va aller chercher comme ça des esthétiques vraiment avec un grand écart très intéressant et qui amène la musique contemporaine notamment, pour lesquelles on est parfois un peu hermétique, auprès des jeunes. Et ils font un formidable travail sur le territoire. Et ils ont donc fait déjà un projet avec le duo Sabil en 2012. Le duo Sabil, c'est un duo palestinien avec Ahmad Al-Khatib, qui est un des maîtres incontestés du Oud, et qui s'est associé à Youssef Shbaich. Alors, désolée pour la prononciation, je n'en suis pas certain, qui est percussionniste. Et en fait, le Quatuor Bella et le duo Sabil se reforment pour nous refaire redécouvrir ce projet Jade Aiel. Et voilà, c'est un de mes collègues qui m'en a parlé, qui m'a dit, mais il y a ça revient. Et je dis, bah ok, on y va, parce que là, c'est vraiment une découverte. Et c'est vraiment notre rôle aussi à nous, département, de faire découvrir des choses qu'on n'irait pas voir par nous-mêmes. Le concert sera assis, ça va être un moment un peu suspendu avec la façade de la Sainte-Chapelle en arrière de la scène. Donc vraiment venez découvrir, ce sera entre Orient et Occident, ça sera très, très joli et très poétique.
0: Et bah imaginez les auditeurs, les auditrices, c'est l'été, le soleil vient presque de se coucher, il y a des étoiles dans le ciel et il y a le château bien sûr qui est des Ducs de Savoie qui est là, et vous entendez ces mélodies, laissez-vous porter et vous verrez, on se donnera forcément rendez-vous le mardi 30 juin

0: Le quatuor Bella et duo Sabil, eh bien ce sera à découvrir le mardi 30 juin, toujours dans le cadre des estivales en Savoie. Et il n'en a pas fini de parler de ce rendez-vous. Laure, vous vouliez rajouter quelque chose?
1: Oui, je voulais rajouter qu'on a travaillé avec deux écoles de musique du bassin chambérien et qu'il y aura des élèves de chorale de l'école On des Notes de Bassin et de la Motte Servolex, de l'école de la Motte Servolex, qui partageront la scène sur le dernier morceau avec une chorale donc, d'élèves. Donc à découvrir le 30 juin avec Jadayel.
0: On va continuer le tour d'horizon et cette fois on va changer complètement d'ambiance. Hein, mais c'est le principe de ce festival, on passe un peu du coq à l'âne, sans vouloir bien sûr dénaturer le projet. Mais quand même c'est important de dire que le mercredi 1er juillet, alors là ce sera une soirée pop folk indie. Et en première partie il va y avoir notamment un duo chambérien Note. Et c'est important pour vous d'ajouter dans cette programmation des locaux finalement qui vont venir se mêler avec des immenses têtes d'affiche finalement.
1: Oui, ça fait tout à fait partie de notre travail d'accompagnement artistique, parce que le département, alors effectivement la direction culture organise les estivales, mais c'est loin d'être notre cœur de métier. Notre cœur de métier, c'est d'essayer de faire en sorte que la culture soit accessible à tous, et notamment l'accompagnement de jeunes artistes. Et Note, c'est un groupe chambérien, donc qui est porté par Juliette Furic et Paul Virton-Lavorel, que moi j'ai découvert il y a quelques années, qu'on a programmé en 2024, en première partie d'Emily Jane White. Malheureusement, la pluie s'est invitée et on avait dû annuler. Et c'est vraiment un duo, Juliette a une voix très envoûtante, c'est beau, ça veut dire nuit en islandais, mais c'est pas du tout sombre, c'est très intimiste, et en même temps elle amène le public avec elle, enfin franchement c'est vraiment, vraiment très joli et très prometteur, donc venez les découvrir donc en première partie d'Yael Naïm le 1er juillet.
0: Et bien on va écouter encore une fois un petit extrait pour se mettre dans le bain, c'est parti, Note.

0: Et voilà, vous avez découvert un tout petit extrait de Note, et ce sera à découvrir donc plus en détail donc le mercredi 1er juillet lors de cette soirée un pop folk qui sera donc proposée. Et il y aura aussi une autre artiste, hein. Là ce sera suivi de Yael Naim qui est une auteure, compositrice, interprète et musicienne franco-israélienne, et elle aussi, hein, elle va pouvoir animer la soirée.
1: Oui, alors ça, je suis assez contente et fière en fait de réussir à la faire venir, parce que c'est une artiste pour moi qui est multifacette. Elle est peintre, elle réalise ses propres clips, elle est autodidacte, elle écrit aussi, hein, elle a écrit un roman récemment. Moi, j'ai été notamment conquis par le dernier reportage, un documentaire qu'elle a coécrit avec Gilles Coulon, que je vous invite à regarder. Je crois que ça doit être possible de l'avoir en replay, et on comprend vraiment toute la carrière de cette artiste, avec 2008, le titre New Soul qui est partout sur les ondes, partout dans le monde, à des propositions beaucoup plus intimistes, et elle explique vraiment comment elle s'est cherchée, comment elle construit sa façon d'écrire, comment c'est des choses qui l'amènent, qui la suivent en fait sur toute son évolution de vie de femme, comment elle, voilà, son rôle de mère, d'artiste femme aujourd'hui, et puis avec aussi politiquement son engagement pour essayer d'apaiser comme elle peut les tensions qui existe entre Israël et Palestine, et vraiment c'est une artiste hyper intéressante à découvrir. Et là elle sort un album tout récemment, elle démarre une tournée pareil qui fonctionne très très bien, c'est un retour, hein, ça fait longtemps qu'on l'avait pas vue, donc voilà, je pense que ça va être assez chouette, poétique, et voilà, ça vaut vraiment le coup de venir redécouvrir cet album qui finalement est assez pop. Plus folk, plus pop que folk, contrairement à ce qu'on a pu entendre de Yael Naim. Donc voilà, moi j'ai hâte en tout cas de l'accueillir sur le festival.
0: Eh bien, on a hâte aussi. On va enchaîner, on va bientôt terminer cet entretien, mais quand même, moi je voulais mettre en avant mon coup de cœur à moi de votre programmation, c'est Yamé, qui sera à découvrir le 2 juillet. Alors pour ceux qui ne connaîtraient pas encore cet artiste, hein, c'est un auteur, compositeur, interprète franco-camerounais. On le connaît dans du rap, dans de la soul aussi, mais moi le coup de cœur que j'ai pour cet artiste, c'est ses nuances de voix qu'il est capable de faire, de partir dans les aigus de manière complètement inattendue. C'était important pour vous qu'il y ait une figure comme Yamé dans la programmation?
1: Oui, alors on essaye de le faire depuis quelques années, d'avoir du rap dans le château parce que ça se faisait pas trop, et puis vraiment pour faire venir aussi un public peut-être plus jeune qui oserait pas rentrer dans la cour. Et Yamé, en fait moi ce qui m'a séduit, c'est à la fois sa capacité à être sur des textes très rap, et en même temps il a une voix qui part dans les aigus et qui est complètement étonnante. Il a vraiment un style bien à lui, il est aussi 100% autodidacte bien évidemment, et en fait alors moi je l'ai découvert sur un salon justement qui permettait à des professionnels de rencontrer des artistes et des productions, et il faisait un showcase, et c'est vrai que c'est très déroutant, et j'ai suivi du coup, et il a fait une ascension fulgurante, notamment grâce aux réseaux sociaux, et voilà, il sort son premier album là en 2025, mais il a eu une victoire de la révélation masculine en 2024, donc je pense que c'est vraiment un artiste à suivre, et donc là c'était l'occasion de le faire venir avant qu'il explose complètement, ce que je lui souhaite, en plus il vient avec des musiciens, il a une façon de travailler assez particulière, donc c'est vraiment à découvrir. On est vraiment entre mi-chemin entre le rap et le R&B quand même, mais cette voix singulière qu'il faut écouter.
0: On va l'écouter dans un instant quand on va se quitter, mais avant de se quitter quand même, Laure, vous êtes donc la directrice, hein, du développement artistique, on l'a dit, et culturel pour le département de la Savoie. C'est vous qui avez imaginé avec toute une équipe, hein, bien sûr, la programmation, mais là c'est le moment est arrivé de la question difficile pour tous les programmateurs. Quel est pour vous l'immanquable de ce grand rendez-vous, un peu votre coup de cœur peut-être? Est-ce qu'il y a un rendez-vous que vous voulez mettre en avant en particulier là que vous êtes à l'antenne?
1: Alors les coups de cœur, c'est impossible parce que c'est tous mes coups de cœur.
0: Vous
1: c'est
0: me répondez tous la même chose.
1: C'est
0: tout
1: la
0: temps.
1: Question la plus dure.
0: Faut que je la change en fait, ouais, cette question. Faut que je change le sens.
1: Non, par contre, peut-être mettre l'accent sur la soirée la plus insolite et étonnante de cette programmation, c'est la soirée du 8 juillet avec une soirée japonaise. Alors c'est la première fois, hein, qu'on fait venir un double plateau avec des artistes japonais. Donc on aura Mitsune en première partie à 20h le 8 juillet, suivi de Hajate. Donc ils sont deux groupes japonais, mais à la fois très différents l'un de l'autre. Avec Mitsune, on est vraiment sur un folklore moderne japonais. Donc c'est une fusion entre de la folk japonaise avec des accents rock. Ils ont des costumes absolument sublimes, des instruments traditionnels, notamment le shamisen, qui est un instrument à trois cordes. Et puis on accueillera ensuite Hajate. Alors Hajate, c'est de l'afrobeat, mais c'est de l'afrobeat chanter en japonais avec des instruments traditionnels, dont des instruments faits main en bambou. Voilà, c'est un groupe qui existe depuis 2009 et qui tourne beaucoup dans les festivals de world music. Mais voilà, c'est ça détonne, c'est extrêmement curieux et surtout visuellement, c'est vraiment très chouette. Donc ça va être assez festif. Voilà, soirée japonaise le 8 juillet, si vous avez envie d'être surpris, venez nombreux.
0: Eh bien voilà, merci beaucoup d'avoir été avec nous. Vous avez compris, cette nouvelle édition du Festival des Estivales en Savoie va commencer, ce sera le 27 juin, il va y en avoir pour tous les goûts, vous ne devez rien à payer, c'est offert par le département, donc vraiment venez nombreux. Et si la programmation vous a un peu ouvert la curiosité, eh bien je vous donne rendez-vous sur www.savoie.fr pour découvrir toute l'étendue de la programmation, parce qu'on n'a pas eu le temps de tout dévoiler, mais il y a vraiment plein de belles choses. Est-ce que vous souhaitez rajouter un dernier mot avant que l'on se quitte?
1: Profitez-en, venez nombreux, avant que le festival change de format.
0: Eh ben voilà, moi je vous souhaite d'avoir la météo avec vous, déjà.
1: Aussi, oui.
0: Et ensuite de nombreux spectateurs et de beaux moments entre musiciens, spectateurs et vous, équipe. Et je vous souhaite tout le meilleur. Merci. À bientôt.
1: Merci, à bientôt.
0: Et on va se quitter, du coup, comme promis, avec Yamé, avec une chanson que j'aime beaucoup, pas parce qu'elle porte mon nom, Céline, mais parce qu'elle est incroyable. Allez, à tout de suite.

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j'ai fait un rêve dans lequel je me souviens qu'il y a des oiseaux. D'un seul coup, il y a, je sais pas, une dizaine d'oiseaux qui débarquent autour de moi. Il y en a un qui se pose vers moi. Je crois même qu'il se pose sur mon bras. Je regarde, je me dis que c'est qu'il doit pas aller bien, il doit chercher de l'aide. Donc je regarde un petit peu. Je me souviens que j'ai quelqu'un à côté de moi à qui je montre. Je dis bah regarde, il va pas bien là l'oiseau. Et je sais pas à quel moment du rêve ça bascule. Et ça devient un poisson. Un super joli poisson, noir et blanc, super beau. Et à partir de là, je dois maintenir ce poisson en vie. Et du coup, il va basculer d'un verre d'eau à une vraie mare. Et des fois, je me dis, ah, mais mince, où est-ce qu'il est, mon poisson? Et je l'ai oublié et je me retrouve à chercher mon poisson et être sûr qu'il est encore en vie. Et il était encore en vie à la fin du rêve.

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j'ai fait un rêve dans lequel je me souviens qu'il y a des oiseaux. D'un seul coup, il y a, je sais pas, une dizaine d'oiseaux qui débarquent autour de moi. Il y en a un qui se pose vers moi. Je crois même qu'il se pose sur mon bras. Je regarde, je me dis que c'est qu'il doit pas aller bien, il doit chercher de l'aide. Donc je regarde un petit peu. Je me souviens que j'ai quelqu'un à côté de moi à qui je montre. Je dis, bah regarde, il va pas bien là, l'oiseau. Et je sais pas à quel moment du rêve ça bascule. Et ça devient un poisson. Un super joli poisson, noir et blanc, super beau. Et à partir de là, je dois maintenir ce poisson en vie. Et du coup, il va basculer d'un verre d'eau à une vraie mare. Et des fois, je me dis, ah, mais mince, où est-ce qu'il est, mon poisson? Et je l'ai oublié. Et je me retrouve à chercher mon poisson et être sûr qu'il est encore en vie. Et il était encore en vie à la fin du rêve.

0: sur la carotte. 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
1: Alors pour cette nouvelle émission en Gascogne, je vous propose de rencontrer Sophie Rabhi-Bouquet, qui est éducatrice, auteure, médiatrice, fondatrice du Hameau des Buis, qui était en Ardèche, et qui maintenant donc est venue ici en Gascogne, où elle gère à la fois l'oasis de Poulart et la ferme des enfants, qui est une école dont nous allons parler aujourd'hui. Alors Sophie a grandi dans l'aventure de Pierre Rabhi, d'où son nom, dans son retour à la terre, et le perpétue à sa manière, concrètement, dans un lieu de vivre autrement et un lieu de transmission que donc je vous propose de découvrir aujourd'hui. Bonjour Sophie. Pierre Rabhi, bonjour.
2: Bonjour, merci.
1: Alors, tu es la fille de Pierre Rabhi, grande personne vraiment qui a été... Il y a une expression qui est attachée à lui, c'est la sobriété heureuse. Et ce réseau des colibris qu'il a lancé au départ, puis maintenant des oasis en tout lieu, et maintenant la coopérative des oasis. Dans l'ours et la carotte, on en a déjà parlé souvent, autant des colibris, autant au début des oasis, plus récemment avec Mathieu Labonne qu'on a interviewé. Toi, ici, quel souvenir de ton papa tu fais vivre ?
2: En fait, je me sens tout à fait légitime pour en parler parce que je suis celle des 5 enfants qui a continué un peu sur cette voie. Et j'étais à l'origine aussi du mouvement pour les oasis en tout lieu parce que dans les débuts des années 90, j'étais toute jeune, hein, j'étais encore étudiante. Mais j'ai collaboré au manifeste pour des oasis en tout lieu. Et c'était le tout début de la réflexion. Alors c'est vraiment son idée, c'est vraiment son déploiement basé sur du connu, parce que les écovillages précèdent bien sûr les oasis. Mais la spécificité, c'était vraiment que c'était basé sur la terre comme fondement, la sécurité alimentaire. Et avec l'idée d'être des collectifs plutôt que des communautés. Parce que mes parents ont traversé aussi, surtout en Ardèche, tout le phénomène 68 et en ont vu les limites. Et pour eux, il était évident qu'on doit aller vers des vies collectives, mais pas forcément des communautés. Donc c'est pour ça qu'on s'appelle plus un collectif qu'une communauté. Et donc mon père m'accompagne chaque jour parce que c'est vraiment dans sa pensée la transmission dont j'ai bénéficié que je peux aujourd'hui déployer tout ça et continuer au-delà de sa disparition.
1: Il y a cette idée, donc tu l'as dit, de collectif, mais au-delà de sécurité alimentaire. C'est vraiment les deux piliers les plus forts ou il y a autre chose quand même qui accompagne ta philosophie ?
2: Il y a vraiment l'humain et surtout à travers l'enfant. Et ça, c'est vraiment le fil que je tire depuis plus de 35 ans maintenant. Et ça, c'est très important. Pour moi, c'est plus important que d'avoir des panneaux solaires, de recycler son eau de pluie et d'avoir des toilettes sèches. Parce que ça, techniquement, c'est pas si compliqué que ça. C'est un peu à la portée de tout le monde. En revanche, la grande question humaine de savoir pourquoi nous nous comportons comme nous nous comportons sur Terre et depuis des générations avec tous les malentendus et les drames que cela peut créer, c'est ça qui m'intéresse au plus profond. Je parle du mal-être un peu généralisé de l'espèce humaine sur cette planète, avec sa difficulté à s'harmoniser avec les autres êtres vivants, à trouver aussi la satisfaction, la plénitude, le bonheur, on pourrait le dire sans utiliser un gros mot, malgré et en dépit de tout ce déploiement technologique, de confort et de domination de la nature et de notre condition primaire dans la nature que nous avons au fil des temps déployé de manière absolument colossale pour un bien maigre effet sur le plan de la satisfaction humaine. Plus grave que cela, nous avons cette propension à détruire le vivant. Alors le vivant en nous, mais aussi chez les autres, les enfants aussi, nos difficultés à nous harmoniser avec ce qui est vivant chez l'enfant. et enfin toute cette destruction effectivement de la biosphère et qui est de plus en plus évidente parce que voilà, c'est un printemps de plus où je constate que j'ai dû voir deux abeilles, deux papillons. Les petits êtres vivants qui nous entourent sont de plus en plus raréfiés, quoi.
1: Alors, tu peux nous parler du lieu dans lequel on est. Tu es arrivé ici, donc tu as quitté l'Ardèche pour venir créer un lieu. Qu'est-ce que tu as créé d'abord ici, l'école, le lieu, comment s'est passée son arrivée, qu'est-ce que tu voulais faire ici?
2: Alors, après avoir développé une école depuis 1999 et un écolieu à partir de 2002 jusqu'à 2021, en raison de ce fameux facteur humain dont on vient un petit peu de parler, nous avons donc été expulsés de notre propre projet en 2021 et dans notre recherche, un peu dans la précipitation, nous avons eu cette proposition de lieu, donc sur un domaine qui fait 35 hectares, dont 10 hectares en bail emphytéotique. Et il y avait une ferme, des terres, des forêts. Et nous avons donc eu le projet, le premier projet, c'était vraiment de recréer l'école, parce que l'école, c'est vraiment notre pierre fondatrice pour les enfants, et c'est là où nous trouvons le plus de motivation. Et effectivement, ça n'a pas été possible de suite, pour des raisons administratives et en particulier des raisons d'urbanisme, puisque nous sommes sur une zone qui a un PLU, et une zone agricole, et sur une zone agricole, il n'est vraisemblablement pas possible de créer une école, en tout cas dans cette région. Et donc cet obstacle nous a emmené de projet en projet autour à explorer un petit peu ce qui pouvait se faire avec une sorte de retour aux sources puisque l'école a ouvert mais juste à côté, vraiment il n'y a qu'un chemin qui sépare l'école de l'Oasis sur une propriété qui appartient à la même personne qui nous loue aussi en bail emphytéotique tout le reste. Simplement c'était sa maison d'habitation. Et elle était devenue un squat pendant les 7 dernières années. Donc, on n'avait pas pensé au départ à lui proposer de reprendre ce lieu parce que c'est un lieu qui lui appartient et qui lui est cher et peut-être qu'il avait d'autres projets. Simplement, chemin faisant, on s'est rendu compte que c'était le plus évident et lui aussi a admis cela. Et donc, on s'est emparé de la question juridique pour récupérer ce lieu et ouvrir l'école en 2025.
1: Alors, qu'est-ce que c'est que cette école ?
2: Oui, ça a été très fluide de rouvrir une école après 21 ans d'expérience, parce que c'est 21 ans très expérimentaux. Et on a finalement répondu au mieux aux besoins des enfants. Alors, dans leur diversité, parce que tous les enfants ne sont pas les mêmes, ce qui fait qu'on a exploré beaucoup de pédagogies différentes, beaucoup d'outils différents. Mais la base, c'est vraiment le respect de l'enfant, le respect de la personne, le respect des rythmes et des besoins des enfants.
1: Concrètement,
2: c'est l'abolition de la violence éducative ordinaire en premier lieu, c'est-à-dire pas de punition, pas de récompense, pas de cris sur les enfants, on leur fait pas peur, on ne les évalue pas. Donc il y a vraiment tout un pan de l'éducation ordinaire qui n'existe pas chez nous. On ne le met pas sous terreur simplement parce qu'on veut qu'il obéisse à ce que nous pensons être bon pour lui. Voilà, donc c'est plutôt l'inverse, c'est-à-dire que c'est plutôt un accueil de l'enfant et c'est plutôt retrouver nos compétences de caregiver. Donc j'ai utilisé un mot qui est emprunté à l'éthologie humaine et à la théorie de l'attachement, puisque nous renouons avec une qualité fondamentale de notre espèce qui est de prendre soin. Et prendre soin d'un enfant, c'est vraiment l'accompagner dans son grandir, dans son développement, jusqu'à ce qu'il s'autonomise et qu'il puisse prendre soin de ses besoins par lui-même, mais dans une grande liberté. Comme Maria Montessori, l'enfant, c'est un être vivant qui contient des promesses qui sont déjà là et qu'il s'agit de faire fleurir en les arrosant bien, en les réchauffant, en prenant soin comme un jardinier prend soin de ses graines, quoi. C'est vraiment honorer le vivant aussi à travers l'accompagnement de la personne pour qu'elle puisse devenir ce qu'elle est.
1: Alors Sophie, cette école, elle est faite à partir de 3 ans et j'ai vu jusqu'à 19 ans, c'est important. L'éducation des jeunes adultes, vous en occupez aussi ?
2: Alors, dans notre précédent éco-village, oui, on avait jusqu'à 18-19 ans des enfants qui prolongeaient, on va dire, leur scolarité jusque-là. J'ai même jusqu'à un diplôme final. On faisait passer le bac américain, le high school diploma, parce que c'est plus simple que le bac français. Et aujourd'hui, nous sommes sur l'accueil des jeunes apprenants, parce qu'avec la diversité d'activités et de compétences que nous avons sur place, la perspective, c'est vraiment de pouvoir accueillir des jeunes adultes qui vont pouvoir acquérir des compétences métiers pour affronter aussi la transition écologique, parce que nous savons que c'est vraiment nos capacités à être autonomes localement qui vont nous permettre de surmonter l'épreuve et la difficulté qui nous attend avec la fin des ressources à bon marché et des carburants peu chers, etc. Donc il va falloir se réadapter complètement, et c'est une réadaptation sur son territoire avec ce que nous avons sous les pieds, avec ce que nous avons autour de nous. Et donc c'est s'alimenter, mais c'est aussi pouvoir fabriquer des objets de base, c'est pouvoir mettre un toit sur notre tête. Pourquoi pas étudier la filière textile aussi, ça fait partie peut-être des projets d'avenir pour nous. Et aussi, il y a un garage solidaire qui va ouvrir, donc savoir se débrouiller et s'autonomiser dans le réemploi, dans la récupération, dans la réparation. Et puis la filière bois, hein, dont je parlais déjà, qui va permettre de couvrir aussi un grand nombre de compétences métiers. Donc notre perspective là, c'est d'être aussi un espace test en lien avec d'autres entreprises de l'ESS, de l'économie sociale et solidaire, pour pouvoir profiter de certains créneaux, même institutionnels, de manière à pouvoir construire des parcours immersifs pour des jeunes qui veulent apprendre toutes ces compétences pour l'autonomie.
1: On avait fait un reportage pas très loin d'ici, à Poucharamé, sur l'école de lettres. 3PA. C'est 3PA, c'est un petit peu la même idée.
2: Alors, on est venu aussi dans la région très attiré par 3PA et très séduit par leurs propositions. Et effectivement, ça fait vraiment partie des organisations de la fratrie, quoi, d'une sorte de tout cohérent où on va proposer divers axes à des jeunes pour qu'ils puissent sortir aussi de l'éco-anxiété qui est très forte en ce moment.
1: Ça, c'est important. Et d'où l'importance de transmettre, d'apprendre aux jeunes, non pas avec forcément les savoirs anciens, mais avec ce qu'ils auront à affronter à l'avenir. Être lucide de ce que va être le monde et pas croire que les choses vont rester ainsi, parce que malheureusement, elles vont bouger, certainement. On va faire une petite pause musicale avant de revenir sur ton projet. Qu'est-ce que tu as envie d'écouter ?
2: Alors, moi, j'ai choisi une chanson qui s'appelle en français « La Marelle ». Et j'aime beaucoup la métaphore qui parle de la vie, et que la vie, c'est une reliance entre la terre et le ciel, et que ce n'est pas un long fleuve tranquille, en fait. Voilà, j'aime beaucoup cette chanson.

0: Alors nous sommes de retour avec Sophie Rabhi-Bouquet. Sophie, alors on a vu un petit peu les fondements de ton école, ce respect de l'enfant, cette bienveillance vis-à-vis de l'enfant et de son unicité. Mais il y a quand même l'apprendre, je l'ai vu sur votre site internet, il y a marqué apprendre vraiment et apprendre logiquement. Tu peux nous expliquer en deux mots ce que sont ces deux concepts ?
1: L'enfant est déjà suréquipé pour apprendre. En fait, dès sa naissance et même dans la vie intra-utérine, on a des capacités d'apprentissage qui sont colossales et qui sont d'ailleurs beaucoup plus conséquentes et actives lorsque l'enfant est tout petit, puisqu'on sait que le cerveau d'un nouveau-né, par exemple, a un nombre de connexions bien supérieur à celui d'un adulte. Et donc, il a cet équipement complet et hyper performant pour l'apprentissage. Et ce qui m'a épatée chez des pédagogues comme Maria Montessori, mais d'autres aussi, bon, il y a Krishnamurti, il y a Célestin Freinet, il y a De Croly, il y a quantité de pédagogues qui se sont penchés sur ces questions. Et puis aujourd'hui, c'est rejoint par les neurosciences, justement. Le carcan que nous mettons autour de l'enfant pour qu'il apprenne, donc à la fois l'exigence adulte qu'il soit, qu'il devienne tel qu'on voudrait qu'il soit, donc conforme, poli, obéissant, etc., d'une part, et puis d'autre part, le programme scolaire avec une définition très précise de tous les items qui doivent être à tel âge et à tel âge acquis. C'est plutôt quelque chose qui va venir interférer avec ces qualités naturelles de développement de l'enfant. On va détourner la curiosité, on va détourner l'enthousiasme, on va détourner les capacités naturelles de l'enfant à s'émerveiller et aller à la découverte du monde, à aller poser mille et une questions, faire mille et une expériences, etc. Et pourtant, c'est comme ça qu'il apprend. Il y a une dimension affective dans l'apprentissage. On apprend d'autant mieux qu'on se sent respecté, aimé, soutenu. Voilà, c'est toutes ces composantes-là. Donc, nous essayons de préserver au maximum le contexte d'apprentissage, que ce soit le contexte physique avec un matériel adapté, mais aussi le contexte humain et relationnel avec des attitudes, des postures qui sont adaptées aussi à cet apprentissage optimal. Donc les pédagogies, ce qu'on dit alternatives, qui prennent un peu les chemins de traverse par rapport justement, et des libertés par rapport à la vision conventionnelle de l'éducation, ne sont pas soutenues dans notre pays. Il y a des pays, notamment en Europe du Nord, etc., où il y a plus d'argent public qui est mis au service de ces pédagogies, mais en France, pas du tout. Au contraire, nous sommes toujours soupçonnés de séparatisme ou de détourner les enfants de la République, du droit chemin. Donc il y a toujours une lutte un petit peu pénible avec l'administration, alors qu'il n'y a aucune raison que de voir les choses comme ça.
0: Alors on va parler de cet autre lieu, dans le lieu, c'est-à-dire cette oasis de Poulard. Qu'est-ce que tu as? Alors c'est marrant, il y a une exploitation agricole et un camping que vous avez repris, c'est bien ça?
1: Oui, tout à fait. Alors c'est une ancienne exploitation agricole qui n'est plus en service depuis 13 ans, donc ça fait 18 parce que ça fait 5 ans qu'on est là déjà. Et le propriétaire avait aussi mis en place ce camping de 25 emplacements parce que il avait des réseaux très forts dans la diététique, l'alimentation, et il faisait des séminaires. Et il y a aussi deux gîtes, deux chambres d'hôtes. On a ouvert un petit restaurant, une petite boutique vrac, zéro déchet, et puis un fournil, et puis on a créé un élevage de chèvres, on fait du fromage. Et puis c'est pas fini, il va y avoir un garage solidaire, il va y avoir une scierie avec toute la filière bois, de l'arbre jusqu'à l'objet. Et puis on a aussi des pratiques de bien-être, de soins, telles que du yoga, des massages, etc.
0: Et alors tu es arrivé ici quand même dans un territoire vierge et tu as réussi quand même à avoir des gens qui sont venus voir, qui ont adhéré au projet. Comment ça s'est passé?
1: Oui, au début on a parlé de mon père, Pierre Rabhi, donc lui, son réseau, il était national et international. Alors de toute façon, lorsqu'on se déplace dans le pays, avec mon nom, c'est assez facile d'avoir du réseau assez facilement. Et puis nous appartenons aussi à un réseau qui s'appelle Oasis, donc qui est porté par la coopérative Oasis. Et il y a 1500 lieux en France, donc nous avons des voisins pas si loin d'ici qui ont aussi d'autres collectifs du même réseau. où que j'aille, dans tous les cas, je suis identifiée comme une personne qui peut apporter une alternative en pédagogie. Et ça, il y a des familles absolument partout sur le territoire qui sont intéressées par des pédagogies différentes.
0: Et alors, qu'est-ce que vous avez créé comme lieu? On l'a dit rapidement, un élevage de chèvres. Mais tu as voulu un lieu quand même qui se relie au local?
1: Oui, absolument. Pour nous, c'est vraiment cardinal, ça. C'est vraiment... L'idée n'est pas de créer une bulle étanche sur un territoire. C'est vraiment de vivre avec ce territoire et de pouvoir interagir et dialoguer avec même des personnes qui n'ont pas du tout les mêmes convictions que nous. C'est très important et c'est pour ça qu'on est présent sur les marchés. On a une vie associative locale, même au cœur de la municipalité, pour pouvoir dialoguer avec des gens du village. Et on a cette proximité de Toulouse aussi qui nous permet d'étendre un petit peu nos actions, même dans la vie urbaine, où il y a quand même beaucoup de gens qui se posent des questions et qui ont envie d'approcher des alternatives à la vie ordinaire d'aujourd'hui pour pouvoir déjà se projeter dans comment on pourrait faire dans un avenir de plus en plus proche, hein, finalement, parce que les choses peuvent basculer, changer assez rapidement.
0: Donc vous les accueillez ici, donc ce camping est en partie pour des gens qui ont choisi de vivre autrement à l'année, et une partie pour l'accueil. Et donc les gens viennent pour ça, pas pour la mer, hein. Ils viennent plutôt ici pour des formations, pour ce genre de choses.
1: Oui, c'est pas du tout une région touristique, hein. Nous sommes en périurbain au sud de Toulouse, donc c'est plutôt une zone de passage. Donc il y a des gens qui s'arrêtent parce qu'ils sont en route, mais il y a aussi la plupart des gens qui viennent s'informer et s'inspirer au cœur d'une oasis en activité. Et pour cela, ils peuvent effectivement prendre un hébergement sur place ou rester séjourner. On accueille aussi des volontaires, des woofers, des workaway, des services civiques. On est sur différents réseaux de volontariat, ce qui permet à des jeunes de découvrir aussi d'autres modes de vie.
0: Alors tu as parlé tout à l'heure, parce que du coup ça crée tout cela un collectif, et tu as dit que justement dans tes expériences passées, ton père, toi, étiez plus attaché au collectif qu'au communautarisme. Comment se gère ce collectif? Parce que c'est souvent un grand souci, c'est-à-dire il y a beaucoup d'écolieux qui ont envie de se créer sur le territoire, qui n'arrivent parfois pas à terme, d'ailleurs ils sont nombreux parce que justement il n'y a pas de management du collectif qui est bien mené. Ici c'est quoi la philosophie pour gérer ce collectif?
1: C'est de plus en plus documenté, hein, quand même, la vie en écolieu, et on fait partie des gens qui ont beaucoup contribué à cette documentation, parce qu'on fait partie des pionniers. À l'époque, on a créé notre premier lieu, il n'y avait qu'une quinzaine d'oasis en France. Et aujourd'hui, il y en a 1500. Il n'y a pas vraiment de mode d'emploi de la vie collective, c'est vrai. Et puis ça pose beaucoup de questions et ça nous invite à nous remettre en question en permanence. Mais en gros, il y a des fondamentaux, comme des axes qui sont à la fois le rapport au territoire, effectivement, la sécurité alimentaire, l'autonomie alimentaire, mais la sobriété énergétique, tout ce qui est des modes de vie écologiques, mais aussi en termes de relations et de gouvernance. On est sur des modes de gouvernance participatifs ou de démocratie directe. On va prendre les décisions à zéro objection, des choses comme ça. Et puis, adopter des principes dits de sociocratie, d'holacratie, de gouvernance dynamique.
0: Dis-nous-en un peu plus, parce que pour toi, c'est évident, mais pas pour tout le monde.
1: L'idée, c'est d'horizontaliser les prises de décision, qui est une très très belle idée. Nous n'utilisons plus le terme de gouvernance partagée pour en avoir fait les frais et être allé un petit peu au bout de cette notion, dans le sens où il peut y avoir aussi le pouvoir, la prise de pouvoir du collectif sur le projet. Et un projet peut être presque... tétanisé, en tout cas bloqué par des élans d'horizontalisation des décisions, mais qui finalement viennent entraver la bonne marche des processus et à la fois décevoir et décourager les initiatives. Donc pour nous, la clé, elle est vraiment à mi-chemin entre verticalité et horizontalité. Et l'idée de la coopérative ici, c'est justement de rendre le lieu à chaque entrepreneur qui vient concrétiser son projet, donc qu'il puisse avoir une partie un peu privative sur laquelle il est maître, souverain, et il prend ses décisions. Et tout en voisinant avec d'autres coopérateurs et d'autres entrepreneurs. Et c'est comme ça qu'on construit, nous, cette croisée des chemins entre ces deux axes fondamentaux. Donc il y a des décisions qu'on prend tous ensemble à zéro objection. Mais finalement, c'est assez rare que des décisions concernent tout le monde. Et puis, il y a la décision que le porteur de projet prend dans son périmètre et qui le concerne à partir du moment où il respecte le cahier des charges de l'écosystème global. Eh bien, il est absolument souverain pour prendre ses décisions. Donc nous, c'est comme ça qu'on...
0: Il y a quand même un règlement intérieur, tu me dis, il y a un cahier des charges.
1: Ouais,
0: alors, quel est-il ?
1: Oh ben, il tourne beaucoup autour du respect, donc le respect des enfants d'abord, des individus. Et donc on a des règles un peu relationnelles. Et ça tourne aussi autour de l'écologie et du bio. Et des économies d'énergie, de la qualité bio des productions, de la sobriété. Tout ça est écrit.
0: Et alors justement, qu'est-ce que vous faites en écologie et en bio ici ?
1: Alors, nous produisons des légumes et des fruits bio, ainsi que du fromage de chèvre bio également.
0: Alors, il y a combien de personnes sur ces ateliers-là qui y sont ?
1: Alors, sur chaque exploitation, alors ce sont des exploitants individuels, donc des entreprises agricoles. Et c'est une ou deux personnes qui sont maîtres de leur métier, de leur art, et qui ont un territoire dédié. Donc, soit un bâtiment ou des terres qui sont dédiées à leur activité et qu'ils louent. Il y a aussi un fournil avec du pain au feu de bois, avec une farine locale. Bientôt, paysan boulanger, puisqu'on vient de signer pour une dizaine d'hectares de terres supplémentaires.
0: Pour pouvoir faire les céréales.
1: Pour pouvoir faire les céréales et la farine, puisqu'il y a un moulin à moins de 10 km d'ici. Voilà, et en termes d'écologie, on est en habitat léger. Ça veut dire qu'on a un mode de vie sobre, pas forcément très performant sur le plan énergétique, hein, parce que l'habitat léger, c'est toujours compliqué de performer énergétiquement. Et en tout cas, ça demande beaucoup de réflexion et de mise en œuvre.
0: J'ai vu des choses qui commençaient à être pas mal, de la yourte améliorée, on va dire, des choses qui ont l'air quand même relativement bien isolées.
1: Oui, effectivement, la yourte améliorée, c'est des yourtes avec plus d'épaisseur d'isolant. Il y a aussi des expérimentations qui se font en bottes de paille, etc. Mais ça, c'est un champ qui est ouvert et qui va prendre des années à se développer, je pense, les performances énergétiques dans les habitats légers. Et il y a une association qui est déjà sur le coup en Bretagne qui s'appelle Les Hameaux Légers et qui travaille beaucoup sur ces questions-là.
0: Héritage du camping, donc des mobilhomes, et là ça c'est pas génial.
1: Alors juste là il y a deux mobilhomes qui sont en cours d'amélioration parce qu'on a tout refait, toute l'isolation des murs et du toit, et puis on a aussi changé les systèmes de chauffage, donc on est dans des chauffages au granulé ou au bois pour pouvoir sortir du tout électrique qui est souvent le cas dans les campings.
0: Un petit mot de la fin, Sophie ?
1: Ben moi, je suis toujours ravie de partager ce qui se passe chez nous parce que c'est vrai que même avec notre meilleure volonté de vouloir diffuser et nous tourner vers l'extérieur, eh bien, on est un peu le nez dans le guidon, il faut le dire. Et donc, c'est toujours très plaisant de pouvoir partager. Et c'est un lieu qui est ouvert, donc qui se visite. Il y a une porte ouverte par mois. Il y a diverses possibilités, les réseaux WOOF, Workaway, ou même de venir en volontariat comme ça à la semaine. Tout est possible pour pouvoir s'inspirer de l'oasis de Poulard et de la ferme des enfants.
0: Et je vous conseille, parce que c'est comme ça que je l'ai découvert, d'aller sur internet Oasis de Poulard, P-O-U-L apostrophe A-R-T, et là vous découvrirez un petit peu le projet, les deux projets, hein, c'est-à-dire celui de l'Oasis en lui-même et celui de l'école. Merci beaucoup Sophie, au revoir.
1: Merci, au revoir.
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3: J'ai fait un rêve dans lequel je me souviens qu'il y a des oiseaux. D'un seul coup, il y a, je sais pas, une dizaine d'oiseaux qui débarquent autour de moi. Il y en a un qui se pose vers moi. Je crois même qu'il se pose sur mon bras. Je regarde, je me dis que c'est qu'il doit pas aller bien, il doit chercher de l'aide. Donc je regarde un petit peu. Je me souviens que j'ai quelqu'un à côté de moi à qui je montre. Je dis bah regarde, il va pas bien là l'oiseau. Et je sais pas à quel moment du rêve ça bascule. Et ça devient un poisson. Un super joli poisson, noir et blanc, super beau. Et à partir de là, je dois maintenir ce poisson en vie. Et du coup, il va basculer d'un verre d'eau à une vraie mare. Et des fois, je me dis, ah, mais mince, où est-ce qu'il est, mon poisson? Et je l'ai oublié. Et je me retrouve à chercher mon poisson et être sûr qu'il est encore en vie. Et il était encore en vie à la fin du rêve.

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1: Douceur. Je dis douceur. Je dis douceur des mots. Quand tu rentres le soir du travail harassant et que des mots t'accueillent qui te donnent du temps. Car on tue dans le monde et tout massacre nous vieillit. Je dis douceur, pensant aussi à des feuilles en voie de sortir du bourgeon, à des cieux, à de l'eau dans les journées d'été, à des poignées de main. Je dis douceur, pensant aux heures d'amitié, à des moments qui disent le temps de la douceur venant pour tout de bon, cet air tout neuf qui pour durer s'installera. Guy Vic, 1907-1997, dans Terre à Bonheur.

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j'ai fait un rêve dans lequel je me souviens qu'il y a des oiseaux. D'un seul coup, il y a, je sais pas, une dizaine d'oiseaux qui débarquent autour de moi. Il y en a un qui se pose vers moi. Je crois même qu'il se pose sur mon bras. Je regarde, je me dis que c'est qu'il doit pas aller bien, il doit chercher de l'aide. Donc je regarde un petit peu. Je me souviens que j'ai quelqu'un à côté de moi à qui je montre. Je dis bah regarde, il va pas bien là l'oiseau. Et je sais pas à quel moment du rêve ça bascule. Et ça devient un poisson. Un super joli poisson, noir et blanc, super beau. Et à partir de là, je dois maintenir ce poisson en vie. Et du coup, il va basculer d'un verre d'eau à une vraie mare. Et des fois, je me dis, ah, mais mince, où est-ce qu'il est, mon poisson? Et je l'ai oublié et je me retrouve à chercher mon poisson et être sûr qu'il est encore en vie. Et il était encore en vie à la fin du rêve.

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J'ai fait un rêve dans lequel je me souviens qu'il y a des oiseaux. D'un seul coup, il y a, je sais pas, une dizaine d'oiseaux qui débarquent autour de moi. Il y en a un qui se pose vers moi. Je crois même qu'il se pose sur mon bras. Je regarde, je me dis que c'est qu'il doit pas aller bien, il doit chercher de l'aide. Donc je regarde un petit peu. Je me souviens que j'ai quelqu'un à côté de moi à qui je montre. Je dis bah regarde, il va pas bien là l'oiseau. Et je sais pas à quel moment du rêve ça bascule. Et ça devient un poisson. Un super joli poisson, noir et blanc, super beau. Et à partir de là, je dois maintenir ce poisson en vie. Et du coup, il va basculer d'un verre d'eau à une vraie mare. Et des fois, je me dis, ah mais mince, où est-ce qu'il est mon poisson? Et je l'ai oublié et je me retrouve à chercher mon poisson et être sûr qu'il est encore en vie. Et il était encore en vie à la fin du rêve.

0: Rares sont les mails en provenance du travail capables de me bouleverser. M'agacer, oui. Me faire rire, parfois. Me bouleverser, non. À l'exception de celui envoyé cet après-midi par l'hôpital. Son titre. Fonctionnement de la chambre funéraire et de l'équipe mobile réalisant les toilettes mortuaires au chevet du patient décédé du Covid.
1: Bonjour, bienvenue dans votre magazine Parole, un magazine consacré aujourd'hui au roman de David Deneuve-Germain, L'adieu au visage, paru aux éditions Marchiali. Nous avons rencontré David Deneuve-Germain lors de son passage à Chambéry au festival du premier roman et nous lui avons demandé bien quelle avait été la genèse de L'adieu au visage.
2: Alors ce livre est né de l'effondrement que nous avons vécu en mars 2020, qui est un effondrement global, c'est-à-dire un effondrement de notre paysage, un effondrement de nos valeurs aussi, puisque ce qui a été quand même menacé, ce sont des valeurs cardinales comme le soin, la possibilité de vivre ensemble, d'être dans du collectif, mais aussi une destruction des rites funéraires et la question de ce que nous devenons lorsque tout s'écroule. Et en fait, précisément dans un fait aussi massif, face à un événement aussi inédit où tout s'effondre, où nous sommes désorientés, où nous sommes déboussolés, qu'est-ce qui est en souffrance à ce moment-là ? Probablement le langage, les mots pour dire la situation. Quand quelque chose nous échappe, quand il n'y a pas les mots pour le dire, alors c'est là que commence la littérature. Depuis l'absence de mots évidents, que la littérature s'élance vers le réel. Et ce réel-là, pour le coup, vraiment, comment ne pas s'élancer vers lui pour essayer d'en dire quelque chose, d'en faire donc littérature et de nous hisser au-dessus de la souffrance, de n'avoir pas le langage comme roue de secours, en fait. Moi, la littérature trouve toute sa justification.
1: Cette capacité que vous avez eue à écrire et à dépasser le réel de cette époque-là est aussi liée à trois activités, c'est-à-dire votre choix d'être volontaire pour laver les morts, le fait de travailler pour les SDF et votre cabinet. C'est trois aspects, trois confrontations d'un réel qui a totalement changé.
2: Oui, et l'honnêteté m'oblige à vous dire que ce livre est un roman et que donc le narrateur n'est jamais nommé. Évidemment que ce narrateur est en partie moi, mais il n'est pas que moi en fait. C'est-à-dire que j'ai construit des personnages qui sont des agglomérations de plusieurs véritables personnes. Donc le narrateur est un psychiatre qui travaille et dans la rue et dans son cabinet, c'est-à-dire moi, mais il est aussi augmenté d'un certain nombre d'autres soignants qui se sont portés volontaires ou qui ont été réquisitionnés pour aller auprès des morts, ce que moi je n'ai pas fait. Donc ça c'est vraiment un truc sur lequel j'insiste à chaque fois que j'ai une rencontre, sur le fait que on est dans de la littérature, on est dans un procédé fictionnel qui va avoir comme but de réussir à faire passer au lecteur le maximum de réel possible. Et pour ça, il faut trouver de manière romanesque un personnage, ce fameux narrateur qui parle à la première personne, un personnage qui va être un véhicule, un corps que le lecteur va endosser, enfiler, pour aller se glisser dans l'ensemble des interstices de cette vie-là, que nous ne soupçonnions pas, sur ces lignes de front-là, qu'était la rue, qu'était le soin à l'hôpital, qu'était le soin dans les cabinets, dans les espaces mortuaires. C'est par le truchement, par l'invention de ce narrateur, qui est encore une fois moi, mais plus que moi, que le lecteur va pouvoir éprouver tous ces espaces et toutes ces difficultés, en fait.
1: Tout commence, la situation se débloque ou se crée à un moment particulier, c'est-à-dire lorsqu'il y a une réunion d'équipe avec Eric, où il emploie ce terme abominable, je trouve, c'est la guerre. Le terme est complètement décalé par rapport à la réalité, et ça va générer tout ce que vous racontez.
2: Oui, c'est une question extrêmement bienvenue que vous posez là, puisque même si on peut le refuser et discuter ce terme de guerre, que moi je réfute évidemment, ce n'était pas de la guerre, c'était de la médecine de guerre. Ça oui, c'était de la médecine de guerre, mais ce n'était pas la guerre. Il n'empêche quand même que la figure tutélaire de notre président, qui nous a quand même dit et redit 15 à 16 fois dans son allocution la première, que nous étions en guerre quand même. Ce qui est un choix lexical que je trouve absolument condamnable, préjudiciable d'ailleurs, parce qu'il vient sécréter un imaginaire auprès de la population, qui est un imaginaire de peur, dans lequel on va avoir des lignes de fracture, de clivage, où il va y avoir des adversaires. Dans une guerre, il y a des adversaires, il y a même des ennemis. Donc je trouve que c'est absolument pas anodin, ce mot de guerre, qui d'ailleurs est un mot qui a clairement été refusé dans d'autres pays. L'Allemagne, le président Steinmeier refusait d'utiliser le mot guerre. Il disait que c'était pas une guerre, et c'était un test pour notre humanité. Mark Rutte, le premier ministre des Pays-Bas, qui disait que lui, il ne s'imaginait pas être le shérif d'un pays, donc ça n'était pas une guerre.
1: Cette situation, on la parcourt avec trois lieux différents. D'abord, ce personnage qui a ce cabinet, donc on ne peut plus rencontrer les gens, on ne peut plus les toucher, alors que pour lui, le toucher était important. Et on voit cette situation incroyable de faire des consultations de voiture à voiture, ou après en visio, avec la complexité de la visio qui peut s'arrêter à n'importe quel moment parce que le patient est dans une situation de nœud et que ça le gêne, donc il peut couper. Et le lien à l'autre est fondamental pour son travail.
2: Oui, absolument. Ce que vous évoquez, c'est aussi la capacité que se sont donnés des médecins ou des psychiatres de maintenir du lien dans un moment où rien n'est plus possible et où le lien n'est plus faisable, puisque précisément, comme vous le rappeliez, il n'y a pas de possibilité, presque plus, de pouvoir nous rencontrer et de pouvoir nous toucher. Au fond, dans ce temps dégradé, dans ce temps mélancolique, un temps qui était un temps d'urgence permanente, l'idée a été aussi de réintroduire du temps un peu normal. Et par exemple, la consultation par téléconsultation, du coup, par visio, ou simplement de la consultation téléphonique, permettait de réintroduire une temporalité qui est celle du soin, une temporalité un peu lente, dans laquelle on écoute, dans laquelle les gens ont de la place pour pouvoir parler, ce qui n'était absolument pas le cas dans les établissements hospitaliers où tout devait aller très vite, où on était en tension permanente, où les directives changeaient parfois plusieurs fois dans la journée, et donc ne rendaient pas possible le déploiement d'une médecine artisanale où on prendrait du temps avec chaque patient. On était plutôt dans une gestion industrielle, bien loin du sur-mesure qu'on peut essayer de faire dans les téléconsultations que vous rapporter, et qui pour moi en tout cas était quelque chose d'extrêmement important et plutôt satisfaisant pour les patients, parce que ça permettait de garder le lien, de le nourrir envers et contre toute forme de délitement que nous promettait la situation.
1: Un exemple avec une consultation par téléphone, avec ce jeune homme qui appelle en disant « je vais tuer mon père ». Et c'est une conséquence directe de l'absence de contact, puisque vivant en camping-car, il se retrouve contre la loi et donc il ne peut pas rester, alors que s'il va chez son père, c'est encore pire. Et ça illustre ces deux choses, c'est-à-dire comment le lien téléphonique peut permettre de garder le lien et comment l'absurdité des règles génère des problèmes pathologiques plus graves.
2: Exactement. Ah, c'est très bien que vous le disiez comme ça, parce que ça vient recouper en fait des travaux notamment de sociologues tout à fait sérieux et qui mettent en évidence le fait que en fait, les mesures d'assignation à domicile, qu'il faut bien distinguer de ce qu'on appelle le confinement c'est le fait de fermer les écoles. C'est pas le fait de mettre les gens à la maison. Donc nous, on a eu un confinement, les écoles étaient fermées, et en plus de ça, on a eu une assignation à domicile. Et on s'est rendu compte, en fait, dans les travaux qui ont été menés, que dans l'ensemble des pays, et notamment donc la France, où il y a eu une assignation à domicile, c'est-à-dire un enfermement prescrit par les autorités au sein des domiciles, il y a eu, à bien des égards, une augmentation importante de la violence dans ces espaces confinés, fermés. L'histoire de Vincent dans le livre est la traduction de ça. C'est-à-dire que nous nous sommes retrouvés en situation un peu adverse où effectivement le seul lien c'était la téléconsultation et parfois avec donc le dispositif de visio, mais c'était aussi un dispositif extrêmement intrusif. C'est-à-dire que moi, par exemple, n'ai pas l'occasion d'aller en fait, chez les gens. Les gens viennent dans le cabinet, ils viennent et ils racontent ce qui se passe. Sauf que là, on a l'œil là-bas, l'oreille là-bas, et ça change tout. C'est-à-dire que vous pouvez être le témoin de choses qui sont assez parfois surprenantes, dérangeantes et parfois alarmantes, en fait. Et donc, qu'est-ce que vous faites, vous, quand vous vous retrouvez spectateur, témoin direct du fait de votre travail, d'une situation de violence? Bah là, c'est très, très compliqué, en fait. Donc, ce qui vient nous aider à maintenir du lien peut aussi être ce qui va venir précipiter un certain nombre, parfois, de petits drames, voire de grands.

4 jours que je me barricade au cabinet, que je suis à la lettre le discours des autorités. À distance, martèle-t-elle, privilégier le soin à distance. Tout ce qui peut être dématérialisé doit être dématérialisé. Téléconsulter, c'est le mot d'ordre. Je m'exécute, je téléconsulte, je m'adapte. Depuis que le confinement a débuté, je ne fais que ça, m'adapter. Les consignes bougent, s'affinent, fluctuent en fonction des retours du terrain. J'épluche mes mails, c'est compulsif. Toutes les heures, je regarde ma messagerie. La Direction Générale de la Santé et l'Assurance Maladie nous bombardent de chiffres, de protocoles, de nouvelles cotations pour faciliter l'accès aux soins. La caisse paiera tout, jusqu'au test et au masque, dès qu'elle en aura.

0: On a parlé un peu du cadre, on a parlé du travail en tant que soignant, psychiatre, mais il y a aussi un travail du personnage qui est le lien avec les sans domicile fixe, où là aussi c'est particulier, puisque tout le monde doit rester chez soi, mais eux, ils n'ont pas de chez eux. Et donc, comment les retrouver, comment les accompagner avec des moyens qui n'existent plus en plus.
1: Bon, là, vous touchez le nerf douloureux de l'affaire. Peut-être qu'on peut se dire une chose, c'est que, pour revenir sur cette histoire d'assignation à domicile, l'assignation à domicile, c'est pas tant l'enfermement chez soi que la création d'une exclusion de l'espace public. C'est-à-dire que par le fait d'enfermer les gens chez eux, on crée un espace public qui devient un espace infractionnel. C'est un territoire un peu hors la loi. Or, c'est le seul territoire que peuvent habiter par définition les sans-abri. Donc ce qui fait que immédiatement, vous mettez les sans-abri en situation de transgression, en fait. Ce qui est quand même assez cocasse, puisqu'on nous demandait aussi de participer à ça, c'est-à-dire d'essayer de les convaincre d'aller se mettre à l'abri. Sauf que les mesures d'hygiène et de distanciation sociale ont frappé également les hébergements d'urgence dans lesquels on accueille les SDF. Ce qui veut dire que des hébergements d'urgence dans lesquels, en chambre, vous avez trois des sans-abri donc qui sont mis à l'abri, vous avez trois personnes dans ces chambres, ou parfois quatre, il en faut qu'une. Donc ça veut dire que le capacitaire est immédiatement amputé. Donc vous avez comme préconisation de mettre des gens à l'abri dans des dispositifs qui étaient déjà saturés et qui vont être encore plus saturés du fait qu'on ne peut plus y mettre qu'une personne par chambre alors qu'on déjà en était en surpopulation. Ça oblige du coup les pouvoirs publics à essayer d'ouvrir de places ouvertes à l'occasion de cette pandémie. Il y a eu aussi la réquisition des hôtels pour permettre, puisque finalement il n'y avait plus de tourisme, il n'y avait plus de tout ça, donc il y avait des places à prendre. Et je pense que les hôteliers étaient très contents que l'État puisse fournir de quoi payer des nuits d'hôtel à des gens qui, par ailleurs, étaient sans-abri, ce qui n'a pas été sans conséquence.
0: Vous illustrez cette problématique des sans-abri, parce qu'il faut les nourrir, vous n'avez pas, il faut les protéger, il n'y a pas de protection, et il faut les soigner. Exemple de ce sans-abri qui a une tumeur, qui ne peut pas porter de masque. Vous pouvez le transporter aux urgences, mais vous devez être deux par véhicule, et si vous le prenez, vous êtes trois, donc vous êtes hors la loi.
1: En fait, finalement, c'est là où il y a une vraie discussion philosophique, politique et de responsabilité. C'est-à-dire, on ne peut qu'imaginer, pour l'avoir vécu de l'intérieur, je me le représente très bien, la grande panique, le grand désarroi des gens qui sont en situation de responsabilité, qui ne peuvent pas faire autrement que, en quelque sorte, de militariser l'hôpital. Ça veut dire quoi ? Ça veut dire de pondre des règlements, des protocoles pour fluidifier et pour qu'on gagne en efficacité, pour qu'il y ait le moins de morts possible, le plus de gens hospitalisés et qu'on arrive à s'en sortir sans trop de dégâts. Donc toute cette pression nécessite des règlements, de la réglementation, des protocoles. C'est pas parce qu'il y a besoin de ça que ça résout tous les problèmes. C'est-à-dire, l'idée que tous ces protocoles-là permettent de ne laisser aucun reste, c'est faux. Il y a forcément des choses qui échappent et il y a forcément des endroits où ça passe pas, où il y a des paradoxes, des contradictions. Exemple, celui que vous avez nommé avec deux dans une voiture, mais si on doit accompagner un SDF, ça fait qu'on est forcément trois et que ça devient même dangereux d'être seul avec un SDF qui peut faire un malaise derrière. Enfin, vous voyez. Donc, il y a bien un moment où il faut qu'on puisse poser l'idée qu'il existe des principes de désobéissance et qu'il existe des saines transgressions. Je ne suis pas un psychopathe, je ne suis pas en train de prôner le grand n'importe quoi. Je suis juste en train de dire que nous ne pouvons pas congédier comme ça notre propre subjectivité, notre propre conscience, en nous réfugiant derrière l'idée que l'application des protocoles nous garantira pas de problème. Ce n'est pas vrai. Donc il faut absolument qu'à un moment donné, on puisse toujours être vigilant à ce qu'on est en train de faire, de ce à quoi on est en train de participer. Et si on a l'impression qu'on participe à quelque chose qui est absolument contraire à l'esprit même de notre travail, à savoir prendre soin des gens, alors il faut refuser de le faire et il faut transgresser. Et c'est ce qu'on fait à bien des égards pendant cette période, nous les soignants. Et dans le livre, on peut voir que par moments, il est important de faire ces écarts, de les faire pour pouvoir rester en bonne santé psychique, en quelque sorte.
0: Et cette exclusion des SDF ou leur disparition s'illustre aussi avec cette femme qui vit sur son balcon, qui regarde la distanciation et qui considère que c'est quoi qui est important, peut-être la poste. Et ce qui manque, en fait, il n'y a plus de SDF qui font pipi là, à cet endroit-là. Ils ont disparu.
1: Oui, et ça, quelque part, ben, on peut parler de la disparition du paysage, de l'effondrement du paysage. Enfin, je veux dire, ce sont des expériences qui sont mutilantes, je trouve. Nous sommes habitués à voir les fontaines couler, à voir rouler les voitures, à voir les commerces ouverts. Je pense qu'arriver à un certain âge, c'est pas la même chose de faire l'expérience d'une ville fantôme quand on a 85 ans et quand on en a 30, par exemple. Et je sais que pour cette fameuse Suzanne, c'est quelque chose d'absolument bouleversant. Nous sommes aussi des êtres sensibles au caractère habituel du paysage. L'ordinaire du paysage, c'est quelque chose de rassurant. Quand on n'arrive plus à trouver les repères habituels, c'est absolument terrifiant. Enfin, cette ville devient complètement terrifiante pour une vieille femme sur son balcon qui ne la reconnaît plus. Et puis alors, ça a d'autres, évidemment, d'autres conséquences pour Suzanne. Je l'aborde pas ici, mais cette histoire de disparition du paysage, c'est important.

À partir du 11, plus personne n'entre dans l'EHPAD. Pas même Sylvette. Les visites sont interdites. Sylvette écrit au directeur. Elle lui demande d'accepter le transfert de Victor dans sa chambre, disant qu'elle s'occupera de lui. Refus. Deuxième lettre. Sylvette écrit que Victor ne tiendra pas sans elle, pas plus qu'elle ne tiendra sans lui. Nouveau refus. Le dimanche 12 avril, week-end de Pâques et du Pic. Nous nous baladons en trottinette au parc avec Jeanne et Tonio. À notre retour le midi, message de Marianne. Victor fait partie des 12 résidents décédés en 48 heures. Elle ne sait pas comment l'annoncer à Sylvette, si même il faut lui annoncer. Ce dimanche-là, je monte dans la salle de bain, je m'enferme, j'appelle Freddy. Nous décidons de lui annoncer la disparition de Victor pour une simple raison. Sylvette s'apprête à écrire sa troisième lettre.

0: Il y a quelques instants, vous parliez de la disparition du paysage. Ce qui a peut-être été le plus marquant, en tout cas clairement pour les gens et concrètement, c'est la disparition du contact et l'impossibilité de rencontrer l'autre. Et il y a plusieurs exemples dans le livre où est confronté le personnage. Je pense à cette maison de retraite où il est impossible pour le fils d'aller voir sa mère et qu'il faut trouver un subterfuge incroyable pour qu'il puisse la voir de la fenêtre. Ou cet exemple du père qui est décédé avec un fils handicapé, il est interdit à la famille d'aller voir le mort, mais l'enfant handicapé ne peut pas comprendre que son père est mort s'il ne le voit pas. Donc là aussi, on va transgresser la règle. Deux exemples sur cette distanciation et comment il est indispensable à cette époque-là de transgresser de façon différente.
1: Mais oui, c'est très bien que vous le posiez comme ça, ce problème, puisqu'en fait, il revient à se poser la question de savoir qui est mon prochain. Ben, mon prochain, à cette époque-là, c'est mon lointain. C'est-à-dire, c'est quelqu'un que je ne peux plus approcher. Ça a des conséquences absolument destructrices, dévastatrices. Pour une raison simple, c'est que si on dit mon prochain, c'est parce qu'il est proche de moi. Et c'est parce que nous naissons vraiment, enfin je veux dire, la vie prend racine dans la proximité des tissus. C'est-à-dire, je suis né des tissus de ce ventre que c'est celui de ma mère. Je suis arrivé dans ce monde collé à ses tissus, dans des bras humains, dans la chaleur humaine, contre sa peau, contre la peau des uns et des autres. J'ai été de bras en bras. J'ai donc une expérience du vivant dès le départ qui est faite de proximité, donc d'être proche, du toucher. Je crois que vraiment, enfin, cette affaire du toucher est une affaire fondamentale qui est structurante dès le départ. C'est probablement le sens le plus sollicité et le plus premier, le plus primitif. Et donc, condamner des gens à ne plus pouvoir utiliser ce sens, je crois que c'est les précipiter vers quelque chose d'extraordinairement destructeur, et d'autant plus destructeur qu'on avance dans la vie. Pourquoi ? Parce qu'en fait, on se rend bien compte que plus les gens prennent de l'âge, ils voient moins bien, ils entendent moins bien, mais par contre, ils sentent tout. Et c'est peut-être par ces canaux-là, ceux de la peau, du toucher, que quelque chose peut se récupérer, se compenser du côté du déficit visuel normal, du déficit, on pourrait dire, du déficit auditif, et aussi du déficit cognitif, parce que c'est comme ça, quand on vieillit, on est un peu moins performant, on comprend moins les choses. Voilà pourquoi ça me semble important. Et vous aviez évoqué un deuxième, à part de l'EHPAD, vous avez évoqué un deuxième...
0: Le père qui est mort avec l'enfant handicapé.
1: Ah oui, et là c'est pareil, c'est l'histoire de... vous dites, il faut voir, et effectivement, on peut pas... c'est un objet qui est tellement... impensable, la mort, déjà pour nous qui sommes, a priori, j'imagine, globalement pas trop mal structurés, globalement, mais pour des gens qui sont vraiment handicapés, enfin, qui ont des handicaps moteurs, cérébraux, peu importe, enfin, en tout cas, s'il n'y a même pas cet accrochage visuel, alors là, on est devant des catastrophes pour la suite, enfin, vraiment, ça va avoir des conséquences dramatiques pour certains.
0: Le toucher est fondamental pour les gens vivants, mais le toucher va jusque pour les gens morts dans cette période, avec des situations qui sont racontées par le narrateur terribles, c'est-à-dire il s'engage pour faire la toilette des morts, mais au bout d'un moment, on ne doit plus faire la toilette. Les morts sont directement mis dans des sacs, et pour lui, c'est insupportable. C'est-à-dire il y a une dignité à pouvoir toucher, nettoyer, habiller les morts, qu'on leur refuse. En plus, tu refuses que la famille puisse les voir.
1: Oui, exactement. Et en fait, du coup, ça, c'est peut-être une subtilité que je peux apporter sur le livre, c'est que est décidé à un moment donné, en fait, de diviser les équipes en deux. C'est-à-dire que les équipes qui prennent soin dans les unités Covid de cette population qui est en souffrance et qui va mourir, qui peut mourir, faute de pouvoir aller en réanimation et qui est atteinte du Covid, les mêmes qui soignent vont être les mêmes qui vont mettre dans des sacs sans pouvoir faire de toilette, sans pouvoir donner les derniers rites, qui sont les derniers soins, qui vont devoir faire ça. Qui est une façon, alors là, pour le coup, de grandement abîmer les soignants. Pourquoi ? Parce que quand vous soignez quelqu'un, il se passe quelque chose de l'ordre de l'échange. Vous lui donnez un petit quelque chose de vous et lui, il vous apporte un petit quelque chose de lui. Donc, il y a une petite partie de lui en vous et vice-versa. Et de maltraiter, de profaner son corps à cette personne à qui vous avez pu parler, vous confier, qui a pu vous confier des choses, c'est une profanation doublée d'une trahison qui est vécue comme quelque chose de mutilant pour le soignant, enfin vraiment. Et donc, à un moment donné, l'administration hospitalière a dit les équipes qui soignent ne seront pas celles qui s'occuperont de se débarrasser des morts pour leur éviter ça, justement, et on va dédier des équipes spécialement à ça. Mais en fait, ça reste quand même quelque chose d'extraordinairement compliqué. Même si on n'a pas soigné les personnes, ne faire que ça, c'est être dans une forme de gestion industrielle des cadavres, de la mort. Et je crois qu'il n'y a pas de possibilité de frayer avec ce type d'activité. On ne peut pas s'y frotter sans s'abîmer, même si on n'a pas côtoyé la personne de son vivant.
0: Il y a un aspect dont on n'a pas parlé, on peut terminer sur celui-là, c'est-à-dire le rapport du personnage, du narrateur avec sa famille. Mm-hmm. C'est-à-dire là aussi, on voit la difficulté de la rencontre, du contact, l'intrusion de la peur quand il rentre et qu'il demande à son épouse de s'éloigner, de cacher les enfants, qu'il va à la cave, qu'il prend une douche, qu'il se change. Tout ça pour éviter le Covid. Et en fait, toutes ces protections, toute sa peur ne vont pas empêcher la maladie d'être présente dans cette famille mm-hmm. qui, elle, n'a pas quitté la maison.
1: Oui, oui, c'était d'ailleurs la grande trouille des soignants que d'infecter leur maison, et malgré toutes les dispositions qu'on peut prendre, voilà, le virus a pour vocation de circuler de toute façon. Après, c'était important de donner une visibilité de la chair à une vie privée, à ce qu'il en reste, lorsqu'on est ainsi propulsé sur des fronts où on est complètement isolé. Parce qu'en fait, dans cette histoire, il est en train de perdre les liens avec sa propre famille, parce que justement, être dans ces moments exceptionnels sur des fronts où nous sommes requis de la tête aux pieds, si je puis dire, jusqu'à l'os, c'est très isolant. On ne peut pas communiquer ce qu'on vit, ce qu'on traverse comme épreuve aux autres, et certainement pas à sa famille, par peur de les blesser, par peur de leur faire du mal en expliquant ce à quoi on est en train de participer, parce que quelque part on sait qu'on est en train de participer à quelque chose d'indigne quand on maltraite comme ça des patients, des corps. Et donc le risque, c'est de se couper de sa vie privée, de se couper de sa famille, et d'hyper investir le travail, de se jeter à corps perdu dedans. Et il peut arriver ce qui se produit par exemple à la fin du livre, ça je laisse le lecteur juger, je n'ai pas de réponse définitive sur ce qui se passe à la fin.
0: Ce lien à la famille, c'est aussi l'illustration de la peur, cette peur qui a été semée dans la population, là la peur de toucher ses proches, mais la peur aussi quand il va au parc avec ses filles et qu'il y a un refus de prendre des bonbons, juste avec des gens qu'on connaît, juste par cette notion de peur, cette ingrammation de la peur dans les personnes.
1: Oui, oui. Et effectivement, en fait, le livre, mon ami écrivain à qui je dédie le livre, qui s'appelle Roberto Ferrucci, a comme maxime de dire, en fait, un roman doit avoir une structure. En littérature, il faut une structure, une ossature au livre. Et il dit, la structure est un sentiment. Donc, quelle est la structure de ton livre, David ? C'est ça que tu dois te poser comme question. Eh bien, la structure de mon livre, c'est précisément ce que vous êtes en train de raconter. C'est la peur. J'ai essayé de montrer à travers ce livre ce que nous devenons et comment nous agissons lorsque nous sommes pénétrés jusqu'aux os par la peur. La peur sous toutes ses formes, peur de mourir, peur de contaminer les gens, peu importe. Mais en tout cas, voilà, un des deux axes qui vient structurer ce livre, c'est la peur et ce qu'elle nous fait faire en tant qu'affect ambivalent. Parce que la peur, c'est à la fois un affect conservatoire, c'est important d'avoir peur pour pas faire n'importe quoi, et en même temps, c'est un affect qui est confiscatoire. C'est-à-dire qu'avec la peur, on peut être un peu confisqué dans son jugement, mal raisonné, prendre de mauvaises décisions. Donc vous voyez, c'est vraiment un affect très très ambivalent, en fait, la peur. Et le livre permet de naviguer entre ces deux pôles, conservatoire et confiscatoire de la peur, en voyant un personnage qui arbitre des situations absolument effrayantes, absolument, comment on pourrait dire ça, pas le mot, mince, ça m'échappe. Quand on n'a pas le mot, c'est là qu'il y a de la littérature, justement. C'est pas grave, je vais accepter de ne pas trouver le mot, mais vous avez compris le principe. C'est-à-dire que la peur, par définition, nous met en situation d'insécurité. Et voilà, ben on va le voir arbitrer un petit peu entre hésiter à y aller ou transgresser, quoi. Et voilà un petit peu ce à quoi on peut s'identifier, c'est-à-dire un personnage très humain qui fait ce qu'il peut, en fait. Si on devait dire les choses, voilà, quelqu'un qui fait ce qu'il peut.
2: Mireille prend les pieds. Je bloque les freins du brancard. Nous transférons Raymond Morel sous l'œil vigilant d'Isabelle. Merci, docteur. Vous pouvez enlever vos protections et aller vous rhabiller. Mireille n'a pas un regard pour moi. Isabelle ferme la fenêtre et baisse les stores. Je retire tout, sauf mon masque. Dans ma tunique bleue en papier, je frictionne mes mains au gel avant de quitter la chambre. Je prends l'ascenseur, direction 1. Et toujours cette affiche. Si vous n'allez pas bien, n'attendez pas. Le service de psychiatrie de l'hôpital et ses professionnels sont à votre écoute. Faites du sport, courir, marcher, méditer peuvent vous aider. Surtout, ne recourez pas à l'alcool.
0: Merci à David de Neuf-Germain d'avoir bien voulu répondre à nos questions. Merci à Simone Sarah Chabert d'avoir prêté sa voix pour lire des extraits du roman de David de Neuf-Germain, L'adieu au visage, paru aux éditions Marchiali. Merci au festival du premier roman de Chambéry qui a permis cette rencontre. Et quant à moi, je vous souhaite une excellente semaine littéraire.

0: J'ai fait un rêve dans lequel je me souviens qu'il y a des oiseaux. D'un seul coup, il y a, je sais pas, une dizaine d'oiseaux qui débarquent autour de moi. Il y en a un qui se pose vers moi. Je crois même qu'il se pose sur mon bras.
1: Rares sont les mails en provenance du travail capables de me bouleverser. M'agacer, oui. Me faire rire, parfois. Me bouleverser, non. À l'exception de celui envoyé cet après-midi par l'hôpital. Son titre. Fonctionnement de la chambre funéraire et de l'équipe mobile réalisant les toilettes mortuaires au chevet du patient décédé du Covid.
2: Bonjour, bienvenue dans votre magazine Parole, un magazine consacré aujourd'hui au roman de David Deneuve-Germain, L'adieu au visage, paru aux éditions Marchiali. Nous avons rencontré David Deneuve-Germain lors de son passage à Chambéry au festival du premier roman et nous lui avons demandé bien quelle avait été la genèse de L'adieu au visage.
3: Alors ce livre est né de l'effondrement que nous avons vécu en mars 2020, qui est un effondrement global, c'est-à-dire un effondrement de notre paysage, un effondrement de nos valeurs aussi, puisque ce qui a été quand même menacé, ce sont des valeurs cardinales comme le soin, la possibilité de vivre ensemble, d'être dans du collectif, mais aussi une destruction des rites funéraires et la question de ce que nous devenons lorsque tout s'écroule. Et en fait, précisément dans un fait aussi massif, face à un événement aussi inédit où tout s'effondre, où nous sommes désorientés, où nous sommes déboussolés, qu'est-ce qui est en souffrance à ce moment-là ? Probablement le langage, les mots pour dire la situation. Quand quelque chose nous échappe, quand il n'y a pas les mots pour le dire, alors c'est là que commence la littérature. Depuis l'absence de mots évidents, que la littérature s'élance vers le réel. Et ce réel-là, pour le coup, vraiment, comment ne pas s'élancer vers lui pour essayer d'en dire quelque chose, d'en faire donc littérature et de nous hisser au-dessus de la souffrance, de n'avoir pas le langage comme roue de secours, en fait. Moi, la littérature trouve toute sa justification.
2: Cette capacité que vous avez eue à écrire et à dépasser le réel de cette époque-là est aussi liée à trois activités, c'est-à-dire votre choix d'être volontaire pour laver les morts, le fait de travailler pour les SDF et votre cabinet. C'est trois aspects, trois confrontations d'un réel qui a totalement changé.
3: Oui, et l'honnêteté m'oblige à vous dire que ce livre est un roman et que donc le narrateur n'est jamais nommé. Évidemment que ce narrateur est en partie moi, mais il n'est pas que moi en fait. C'est-à-dire que j'ai construit des personnages qui sont des agglomérations de plusieurs véritables personnes. Donc le narrateur est un psychiatre qui travaille et dans la rue et dans son cabinet, c'est-à-dire moi, mais il est aussi augmenté d'un certain nombre d'autres soignants qui se sont portés volontaires ou qui ont été réquisitionnés pour aller auprès des morts, ce que moi je n'ai pas fait. Donc ça c'est vraiment un truc sur lequel j'insiste à chaque fois que j'ai une rencontre, sur le fait que on est dans de la littérature, on est dans un procédé fictionnel qui va avoir comme but de réussir à faire passer au lecteur le maximum de réel possible. Et pour ça, il faut trouver de manière romanesque un personnage, ce fameux narrateur qui parle à la première personne, un personnage qui va être un véhicule, un corps que le lecteur va endosser, enfiler, pour aller se glisser dans l'ensemble des interstices de cette vie-là, que nous ne soupçonnions pas, sur ces lignes de front-là, qu'était la rue, qu'était le soin à l'hôpital, qu'était le soin dans les cabinets, dans les espaces mortuaires. C'est par le truchement, par l'invention de ce narrateur, qui est encore une fois moi, mais plus que moi, que le lecteur va pouvoir éprouver tous ces espaces et toutes ces difficultés, en fait.
2: Tout commence, la situation se débloque ou se crée à un moment particulier, c'est-à-dire lorsqu'il y a une réunion d'équipe avec Eric, où il emploie ce terme abominable, je trouve, c'est la guerre. Le terme

0: auprès de la population, qui est un imaginaire de peur, dans lequel on va avoir des lignes de fracture, de clivage, où il va y avoir des adversaires. Dans une guerre, il y a des adversaires, il y a même des ennemis. Donc je trouve que c'est absolument pas anodin, ce mot de guerre, qui d'ailleurs est un mot qui a clairement été refusé dans d'autres pays. L'Allemagne, le président Steinmeier refusait d'utiliser le mot guerre. Il disait que c'était pas une guerre, et c'était un test pour notre humanité. Mark Rutte, le premier ministre des Pays-Bas, qui disait que lui, il ne s'imaginait pas être le shérif d'un pays, donc ça n'était pas une guerre.
1: Cette situation, on la parcourt avec trois lieux différents. D'abord, ce personnage qui a ce cabinet, donc on ne peut plus rencontrer les gens, on ne peut plus les toucher, alors que pour lui, le toucher était important. Et on voit cette situation incroyable de faire des consultations de voiture à voiture, ou après en visio, avec la complexité de la visio qui peut s'arrêter à n'importe quel moment parce que le patient est dans une situation de nœud et que ça le gêne, donc il peut couper. Et le lien à l'autre est fondamental pour son travail.
0: Oui, absolument. Ce que vous évoquez, c'est aussi la capacité que se sont donnés des médecins ou des psychiatres de maintenir du lien dans un moment où rien n'est plus possible et où le lien n'est plus faisable, puisque précisément, comme vous le rappeliez, il n'y a pas de possibilité, presque plus, de pouvoir nous rencontrer et de pouvoir nous toucher. Au fond, dans ce temps dégradé, dans ce temps mélancolique, un temps qui était un temps d'urgence permanente, l'idée a été aussi de réintroduire du temps un peu normal. Et par exemple, la consultation par téléconsultation, du coup, par visio, ou simplement de la consultation téléphonique, permettait de réintroduire une temporalité qui est celle du soin, une temporalité un peu lente, dans laquelle on écoute, dans laquelle les gens ont de la place pour pouvoir parler, ce qui n'était absolument pas le cas dans les établissements hospitaliers où tout devait aller très vite, où on était en tension permanente, où les directives changeaient parfois plusieurs fois dans la journée, et donc ne rendaient pas possible le déploiement d'une médecine artisanale où on prendrait du temps avec chaque patient. On était plutôt dans une gestion industrielle, bien loin du sur-mesure qu'on peut essayer de faire dans les téléconsultations que vous rapporter, et qui pour moi en tout cas était quelque chose d'extrêmement important et plutôt satisfaisant pour les patients, parce que ça permettait de garder le lien, de le nourrir envers et contre toute forme de délitement que nous promettait la situation.
1: Un exemple avec une consultation par téléphone, avec ce jeune homme qui appelle en disant « je vais tuer mon père ». Et c'est une conséquence directe de l'absence de contact, puisque vivant en camping-car, il se retrouve contre la loi et donc il ne peut pas rester, alors que s'il va chez son père, c'est encore pire. Et ça illustre ces deux choses, c'est-à-dire comment le lien téléphonique peut permettre de garder le lien et comment l'absurdité des règles génère des problèmes pathologiques plus graves.
0: Exactement. Ah, c'est très bien que vous le disiez comme ça, parce que ça vient recouper en fait des travaux notamment de sociologues tout à fait sérieux et qui mettent en évidence le fait que en fait, les mesures d'assignation à domicile, qu'il faut bien distinguer de ce qu'on appelle le confinement c'est le fait de fermer les écoles. C'est pas le fait de mettre les gens à la maison. Donc nous, on a eu un confinement, les écoles étaient fermées, et en plus de ça, on a eu une assignation à domicile. Et on s'est rendu compte, en fait, dans les travaux qui ont été menés, que dans l'ensemble des pays, et notamment donc la France, où il y a eu une assignation à domicile, c'est-à-dire un enfermement prescrit par les autorités au sein des domiciles, il y a eu, à bien des égards, une augmentation importante de la violence dans ces espaces confinés, fermés. L'histoire de Vincent dans le livre est la traduction de ça. C'est-à-dire que nous nous sommes retrouvés en situation un peu adverse où effectivement le seul lien c'était la téléconsultation et parfois avec donc le dispositif de visio, mais c'était aussi un dispositif extrêmement intrusif. C'est-à-dire que moi, par exemple, n'ai pas l'occasion d'aller en fait chez les gens. Les gens viennent dans le cabinet, ils viennent et ils racontent ce qui se passe. Sauf que là, on a l'œil là-bas, l'oreille là-bas, et ça change tout. C'est-à-dire que vous pouvez être le témoin de choses qui sont assez parfois surprenantes, dérangeantes et parfois alarmantes, en fait. Et donc, qu'est-ce que vous faites, vous, quand vous vous retrouvez spectateur, témoin direct du fait de votre travail, d'une situation de violence? Là, c'est très, très compliqué, en fait. Donc, ce qui vient nous aider à maintenir du lien peut aussi être ce qui va venir précipiter un certain nombre, parfois, de petits drames, voire de grands drames.

4 jours que je me barricade au cabinet, que je suis à la lettre le discours des autorités. À distance, martèle-t-elle, privilégier le soin à distance. Tout ce qui peut être dématérialisé doit être dématérialisé. Téléconsulter, c'est le mot d'ordre. Je m'exécute, je téléconsulte, je m'adapte. Depuis que le confinement a débuté, je ne fais que ça, m'adapter. Les consignes bougent, s'affinent, fluctuent en fonction des retours du terrain. J'épluche mes mails, c'est compulsif. Toutes les heures, je regarde ma messagerie. La Direction Générale de la Santé et l'Assurance Maladie nous bombardent de chiffres, de protocoles, de nouvelles cotations pour faciliter l'accès aux soins. La caisse paiera tout, jusqu'au test et au masque, dès qu'elle en aura.

0: on a parlé un peu du cadre, on a parlé du travail en tant que soignant, psychiatre, mais il y a aussi un travail du personnage qui est le lien avec les sans domicile fixe, où là aussi c'est particulier, puisque tout le monde doit rester chez soi, mais eux, ils n'ont pas de chez eux. Et donc, comment les retrouver, comment les accompagner avec des moyens qui n'existent plus en plus.
1: Bon, là, vous touchez le nerf douloureux de l'affaire. Peut-être qu'on peut se dire une chose, c'est que, pour revenir sur cette histoire d'assignation à domicile, l'assignation à domicile, c'est pas tant l'enfermement chez soi que la création d'une exclusion de l'espace public. C'est-à-dire que, par le fait d'enfermer les gens chez eux, on crée un espace public qui devient un espace infractionnel. C'est un territoire un peu hors la loi. Or, c'est le seul territoire que peuvent habiter par définition les sans-abri. Donc ce qui fait que immédiatement, vous mettez les sans-abri en situation de transgression, en fait. Ce qui est quand même assez cocasse, puisqu'on nous demandait aussi de participer à ça, c'est-à-dire d'essayer de les convaincre d'aller se mettre à l'abri. Sauf que les mesures d'hygiène et de distanciation sociale ont frappé également les hébergements d'urgence dans lesquels on accueille les SDF. Ce qui veut dire que des hébergements d'urgence dans lesquels, en chambre, vous avez trois des sans-abri donc qui sont mis à l'abri, vous avez trois personnes dans ces chambres, ou parfois quatre, il en faut qu'une. Donc ça veut dire que le capacitaire est immédiatement amputé. Donc vous avez comme préconisation de mettre des gens à l'abri dans des dispositifs qui étaient déjà saturés et qui vont être encore plus saturés du fait qu'on ne peut plus y mettre qu'une personne par chambre alors qu'on était en surpopulation. Ça oblige du coup les pouvoirs publics à essayer d'ouvrir de places ouvertes à l'occasion de cette pandémie. Il y a eu aussi la réquisition des hôtels pour permettre, puisque finalement il n'y avait plus de tourisme, il n'y avait plus de tout ça, donc il y avait des places à prendre. Et je pense que les hôteliers étaient très contents que l'État puisse fournir de quoi payer des nuits d'hôtel à des gens qui, par ailleurs, étaient sans-abri, ce qui n'a pas été sans conséquence.
0: Vous illustrez cette problématique des sans-abri, parce qu'il faut les nourrir, vous n'avez pas, il faut les protéger, il n'y a pas de protection, et il faut les soigner, de ce sans-abri qui a une tumeur, qui ne peut pas porter de masque. Vous pouvez le transporter aux urgences, mais vous devez être deux par véhicule, et si vous le prenez, vous êtes trois, donc vous êtes hors la loi.
1: En fait, finalement, c'est là où il y a une vraie discussion philosophique, politique et de responsabilité. C'est-à-dire, on ne peut qu'imaginer, pour l'avoir vécu de l'intérieur, je me le représente très bien, la grande panique, le grand désarroi des gens qui sont en situation de responsabilité, qui ne peuvent pas faire autrement que, en quelque sorte, de militariser l'hôpital. Ça veut dire quoi ? Ça veut dire de pondre des règlements, des protocoles pour fluidifier et pour qu'on gagne en efficacité, pour qu'il y ait le moins de morts possible, le plus de gens hospitalisés et qu'on arrive à s'en sortir sans trop de dégâts. Donc toute cette pression nécessite des règlements, de la réglementation, des protocoles. C'est pas parce qu'il y a besoin de ça que ça résout tous les problèmes. C'est-à-dire, l'idée que tous ces protocoles-là permettent de ne laisser aucun reste, c'est faux. Il y a forcément des choses qui échappent et il y a forcément des endroits où ça passe pas, où il y a des paradoxes, des contradictions. Exemple, celui que vous avez nommé avec deux dans une voiture, mais si on doit accompagner un SDF, ça fait qu'on est forcément trois et que ça devient même dangereux d'être seul avec un SDF qui peut faire un malaise derrière. Enfin, vous voyez, donc il y a bien un moment où il faut qu'on puisse poser l'idée qu'il existe des principes de désobéissance et qu'il existe des saines transgressions. Je ne suis pas un psychopathe, je ne suis pas en train de prôner le grand n'importe quoi. Je suis juste en train de dire que nous ne pouvons pas congédier comme ça notre propre subjectivité, notre propre conscience, en nous réfugiant derrière l'idée que l'application des protocoles nous garantira pas de problème. Ce n'est pas vrai. Donc il faut absolument qu'à un moment donné, on puisse toujours être vigilant à ce qu'on est en train de faire, de ce à quoi on est en train de participer. Et si on a l'impression qu'on participe à quelque chose qui est absolument contraire à l'esprit même de notre travail, à savoir prendre soin des gens, alors il faut refuser de le faire et il faut transgresser. Et c'est ce qu'on fait à bien des égards pendant cette période, nous les soignants. Et dans le livre, on peut voir que par moments, il est important de faire ces écarts, de les faire pour pouvoir rester en bonne santé psychique en quelque sorte.
0: Et cette exclusion des SDF ou leur disparition s'illustre aussi avec cette femme qui vit sur son balcon, qui regarde la distanciation et qui considère que c'est quoi qui est important, peut-être la poste. Et ce qui me manque, en fait, il n'y a plus de SDF qui font pipi là, à cet endroit-là. Ils ont disparu.
1: Oui, et ça, quelque part, ben, on peut parler de la disparition du paysage, de l'effondrement du paysage. Enfin, je veux dire, ce sont des expériences qui sont mutilantes, je trouve. Nous sommes habitués à voir les fontaines couler, à voir rouler les voitures, à voir les commerces ouverts. Je pense qu'arriver à un certain âge, c'est pas la même chose de faire l'expérience d'une ville fantôme quand on a 85 ans et quand on en a 30, par exemple. Et je sais que pour cette fameuse Suzanne, c'est quelque chose d'absolument bouleversant. Nous sommes aussi des êtres sensibles au caractère habituel du paysage. L'ordinaire du paysage, c'est quelque chose de rassurant. Quand on n'arrive plus à trouver les repères habituels, c'est absolument terrifiant. Enfin, cette ville devient complètement terrifiante pour une vieille femme sur son balcon qui ne la reconnaît plus. Et puis alors, ça a d'autres, évidemment, d'autres conséquences pour Suzanne. Je l'aborde pas ici, mais cette histoire de disparition du paysage, c'est important.

À partir du 11, plus personne n'entre dans l'EHPAD. Pas même Sylvette. Les visites sont interdites. Sylvette écrit au directeur. Elle lui demande d'accepter le transfert de Victor dans sa chambre, disant qu'elle s'occupera de lui. Refus. Deuxième lettre. Sylvette écrit que Victor ne tiendra pas sans elle, pas plus qu'elle ne tiendra sans lui. Nouveau refus. Le dimanche 12 avril, week-end de Pâques et du Pic. Nous nous baladons en trottinette au parc avec Jeanne et Tonio. À notre retour le midi, message de Marianne. Victor fait partie des 12 résidents décédés en 48 heures. Elle ne sait pas comment l'annoncer à Sylvette, si même il faut lui annoncer. Ce dimanche-là, je monte dans la salle de bain, je m'enferme, j'appelle Freddy. Nous décidons de lui annoncer la disparition de Victor pour une simple raison. Sylvette s'apprête à écrire sa troisième lettre.

0: Il y a quelques instants, vous parliez de la disparition du paysage, ce qui a peut-être été le plus marquant, en tout cas clairement pour les gens et concrètement, c'est la disparition du contact et l'impossibilité de rencontrer l'autre. Et il y a plusieurs exemples dans le livre où est confronté le personnage. Je pense à cette maison de retraite où il est impossible pour le fils d'aller voir sa mère et qu'il faut trouver un subterfuge incroyable pour qu'il puisse la voir de la fenêtre. Ou cet exemple du père qui est décédé avec un fils handicapé, il est interdit à la famille d'aller voir le mort, mais l'enfant handicapé ne peut pas comprendre que son père est mort s'il ne le voit pas. Donc là aussi, on va transgresser la règle. Deux exemples sur cette distanciation et comment il est indispensable à cette époque-là de transgresser de façon différente.
1: Mais oui, c'est très bien que vous le posiez comme ça, ce problème, puisqu'en fait, il revient à se poser la question de savoir qui est mon prochain. Ben, mon prochain, à cette époque-là, c'est mon lointain. C'est-à-dire, c'est quelqu'un que je ne peux plus approcher. Ça a des conséquences absolument destructrices, dévastatrices. Pour une raison simple, c'est que si on dit mon prochain, c'est parce qu'il est proche de moi. Et c'est parce que nous naissons vraiment, enfin je veux dire, la vie prend racine dans la proximité des tissus. C'est-à-dire, je suis né des tissus de ce ventre que c'est celui de ma mère. Je suis arrivé dans ce monde collé à ses tissus, dans des bras humains, dans la chaleur humaine, contre sa peau, contre la peau des uns et des autres. J'ai été de bras en bras. J'ai donc une expérience du vivant, dès le départ, qui est faite de proximité, donc d'être proche, du toucher. Je crois que vraiment, enfin, cette affaire du toucher est une affaire fondamentale, qui est structurante dès le départ. C'est probablement le sens le plus sollicité et le plus premier, le plus primitif. Et donc, condamner des gens à ne plus pouvoir utiliser ce sens, je crois que c'est les précipiter vers quelque chose d'extraordinairement destructeur, et d'autant plus destructeur qu'on avance dans la vie. Pourquoi ? Parce qu'en fait, on se rend bien compte que plus les gens prennent de l'âge, ils voient moins bien, ils entendent moins bien, mais par contre, ils sentent tout. Et c'est peut-être par ces canaux-là, ceux de la peau, du toucher, que quelque chose peut se récupérer, se compenser du côté du déficit visuel normal, du déficit, on pourrait dire, du déficit auditif, et aussi du déficit cognitif, parce que c'est comme ça, quand on vieillit, on est un peu moins performant, on comprend moins les choses. Voilà pourquoi ça me semble important. Et vous aviez évoqué un deuxième, à part de l'EHPAD, vous avez évoqué un deuxième...
0: Le père qui est mort avec l'enfant handicapé.
1: Ah oui, et là c'est pareil, c'est l'histoire de, vous dites, il faut voir, et effectivement, on peut pas... c'est un objet qui est tellement... impensable, la mort, déjà pour nous qui sommes, a priori j'imagine, globalement pas trop mal structurés, globalement, mais pour des gens qui sont vraiment handicapés, enfin, qui ont des handicaps moteurs, cérébraux, peu importe, enfin, en tout cas, s'il n'y a même pas cet accrochage visuel, alors là, on est devant des catastrophes pour la suite, enfin, vraiment ça va avoir des conséquences dramatiques pour certains.
0: Le toucher fondamental pour les gens vivants, mais le toucher va jusque pour les gens morts dans cette période, avec des situations qui sont racontées par le narrateur terrible, c'est-à-dire il s'engage pour faire la toilette des morts, mais au bout d'un moment, on ne doit plus faire la toilette. Les morts sont directement mis dans des sacs, et pour lui, c'est insupportable. C'est-à-dire il y a une dignité à pouvoir toucher, nettoyer, habiller les morts qu'on leur refuse, en plus tu refuses que la famille puisse les voir.
1: Oui, exactement, et en fait donc, du coup ça c'est peut-être une subtilité que je peux apporter sur le livre, c'est que est décidé à un moment donné en fait de diviser les équipes en deux, c'est-à-dire que les équipes qui prennent soin dans les unités Covid de cette population qui est en souffrance et qui va mourir, qui peut mourir faute de pouvoir aller en réanimation et qui est atteinte du Covid, les mêmes qui soignent vont être les mêmes qui vont mettre dans des sacs sans pouvoir faire de toilette, sans pouvoir donner les derniers rites qui sont les derniers soins, qui vont devoir faire ça. Qui est une façon, alors là pour le coup, de grandement abîmer les soignants. Pourquoi ? Parce que quand vous soignez quelqu'un, il se passe quelque chose de l'ordre de l'échange. Vous lui donnez un petit quelque chose de vous et lui il vous apporte un petit quelque chose de lui. Donc il y a une petite partie de lui en vous et vice versa. Et de maltraiter, de profaner son corps à cette personne à qui vous avez pu parler, vous confier, qui a pu vous confier des choses, c'est une profanation doublée d'une trahison qui est vécue comme quelque chose de mutilant pour le soignant, enfin vraiment. Et donc, à un moment donné, l'administration hospitalière a dit les équipes qui soignent ne seront pas celles qui s'occuperont de se débarrasser des morts pour leur éviter ça, justement, et on va dédier des équipes spécialement à ça. Mais en fait, ça reste quand même quelque chose d'extraordinairement compliqué. Même si on n'a pas soigné les personnes, ne faire que ça, c'est être dans une forme de gestion industrielle des cadavres, de la mort. Et je crois qu'il n'y a pas de possibilité de frayer avec ce type d'activité. On ne peut pas s'y frotter sans s'abîmer, même si on n'a pas côtoyé la personne de son vivant.
0: Il y a un aspect dont on n'a pas parlé, on peut terminer sur celui-là, c'est-à-dire le rapport du personnage, du narrateur avec sa famille. Mm-hmm. C'est-à-dire là aussi, on voit la difficulté de la rencontre, du contact, l'intrusion de la peur quand il rentre et qu'il demande à son épouse de s'éloigner, de cacher les enfants, qu'il va à la cave, qu'il prend une douche, qu'il se change. Tout ça pour éviter le Covid. Et en fait, toutes ces protections, toute sa peur ne vont pas empêcher la maladie d'être présente dans cette famille mm-hmm. qui, elle, n'a pas quitté la maison.
1: Oui, oui, c'était d'ailleurs la grande trouille des soignants que d'infecter leur maison, et malgré toutes les dispositions qu'on peut prendre, voilà, le virus a pour vocation de circuler de toute façon. Après, c'était important de donner une visibilité de la chair à une vie privée, à ce qu'il en reste, lorsqu'on est ainsi propulsé sur des fronts où on est complètement isolé. Parce qu'en fait, dans cette histoire, il est en train de perdre les liens avec sa propre famille, parce que justement, être dans ces moments exceptionnels, sur des fronts où nous sommes requis de la tête aux pieds, si je puis dire, jusqu'à l'os, c'est très isolant. On ne peut pas communiquer ce qu'on vit, ce qu'on traverse comme épreuve aux autres, et certainement pas à sa famille, par peur de les blesser, par peur de leur faire du mal en expliquant ce à quoi on est en train de participer, parce que quelque part on sait qu'on est en train de participer à quelque chose d'indigne quand on maltraite comme ça des patients, des corps. Et donc le risque, c'est de se couper de sa vie privée, de se couper de sa famille, et d'hyper investir le travail, de se jeter à corps perdu dedans. Et il peut arriver ce qui se produit, par exemple, à la fin du livre. Et ça, je laisse le lecteur juger. Je n'ai pas de réponse définitive sur ce qui se passe à la fin.
0: Ce lien à la famille, c'est aussi l'illustration de la peur. Cette peur qui a été semée dans la population. Là, la peur de toucher ses proches, mais la peur aussi quand il va au parc avec ses filles et qu'il y a un refus de prendre des bonbons. Juste avec des gens qu'on connaît, juste par cette notion de peur, cette ingrammation de la peur dans les personnes.
1: Oui, et effectivement, en fait, le livre, mon ami écrivain à qui je dédie le livre, qui s'appelle Roberto Ferrucci, a comme maxime de dire, en fait, un roman doit avoir une structure. En littérature, il faut une structure, une ossature au livre. Et il dit, la structure est un sentiment. Donc, quelle est la structure de ton livre, David ? C'est ça que tu dois te poser comme question. Eh bien, la structure de mon livre, c'est précisément ce que vous êtes en train de raconter. C'est la peur. J'ai essayé de montrer à travers ce livre ce que nous devenons et comment nous agissons lorsque nous sommes pénétrés jusqu'aux os par la peur. La peur sous toutes ses formes, peur de mourir, peur de contaminer les gens, peu importe. Mais en tout cas, voilà, un des deux axes qui vient structurer ce livre, c'est la peur et ce qu'elle nous fait faire en tant qu'affect ambivalent. Parce que la peur, c'est à la fois un affect conservatoire, c'est important d'avoir peur pour pas faire n'importe quoi, et en même temps, c'est un affect qui est confiscatoire. C'est-à-dire qu'avec la peur, on peut être un peu confisqué dans son jugement, mal raisonné, prendre de mauvaises décisions. Donc vous voyez, c'est vraiment un affect très très ambivalent, en fait, la peur. Et le livre permet de naviguer entre ces deux pôles, conservatoire et confiscatoire de la peur, en voyant un personnage qui arbitre des situations absolument effrayantes, absolument, comment on pourrait dire ça, pas le mot, mince, ça m'échappe. Quand on n'a pas le mot, c'est là qu'il y a de la littérature, justement. C'est pas grave, je vais accepter de ne pas trouver le mot, mais vous avez compris le principe. C'est-à-dire que la peur, par définition, nous met en situation d'insécurité. Et voilà, ben on va le voir arbitrer un petit peu entre hésiter à y aller ou transgresser, quoi. Et voilà un petit peu ce à quoi on peut s'identifier, c'est-à-dire un personnage très humain qui fait ce qu'il peut, en fait. Si on devait dire les choses, voilà, quelqu'un qui fait ce qu'il peut.
2: 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Isabelle ferme la fenêtre et baisse les stores. Je retire tout, sauf mon masque. Dans ma tunique bleue en papier, je frictionne mes mains au gel avant de quitter la chambre. Je prends l'ascenseur, direction 1. Et toujours cette affiche. Si vous n'allez pas bien, n'attendez pas. Le service de psychiatrie de l'hôpital et ses professionnels sont à votre écoute. Faites du sport, courir, marcher, méditer peuvent vous aider. Surtout, ne recourez pas à l'alcool.
0: Merci à David de Neuf-Germain d'avoir bien voulu répondre à nos questions. Merci à Simone Sarah Chabert d'avoir prêté sa voix pour lire des extraits du roman de David de Neuf-Germain, L'adieu au visage, paru aux éditions Marchiali. Merci au festival du premier roman de Chambéry qui a permis cette rencontre. Et quant à moi, je vous souhaite une excellente semaine littéraire.

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J'ai fait un rêve dans lequel je me souviens qu'il y a des oiseaux. D'un seul coup, il y a, je sais pas, une dizaine d'oiseaux qui débarquent autour de moi. Il y en a un qui se pose vers moi. Je crois même qu'il se pose sur mon bras. Je regarde, je me dis que c'est qu'il doit pas aller bien, il doit chercher de l'aide. Donc je regarde un petit peu. Je me souviens que j'ai quelqu'un à côté de moi à qui je montre. Je dis bah regarde, il va pas bien là l'oiseau. Et je sais pas à quel moment du rêve ça bascule. Et ça devient un poisson. Un super joli poisson, noir et blanc, super beau. Et à partir de là, je dois maintenir ce poisson en vie. Et du coup, il va basculer d'un verre d'eau à une vraie mare. Et des fois, je me dis, ah mais mince, où est-ce qu'il est mon poisson? Et je l'ai oublié et je me retrouve à chercher mon poisson et être sûr qu'il est encore en vie. Et il était encore en vie à la fin du rêve.

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j'ai fait un rêve dans lequel je me souviens qu'il y a des oiseaux. D'un seul coup, il y a, je sais pas, une dizaine d'oiseaux qui débarquent autour de moi. Il y en a un qui se pose vers moi. Je crois même qu'il se pose sur mon bras. Je regarde, je me dis que c'est qu'il doit pas aller bien, il doit chercher de l'aide. Donc je regarde un petit peu. Je me souviens que j'ai quelqu'un à côté de moi à qui je montre. Je dis bah regarde, il va pas bien là l'oiseau. Et je sais pas à quel moment du rêve ça bascule. Et ça devient un poisson. Un super joli poisson, noir et blanc, super beau. Et à partir de là, je dois maintenir ce poisson en vie. Et du coup, il va basculer d'un verre d'eau à une vraie mare.

Et des fois, je me dis, ah, mais mince, où est-ce qu'il est, mon poisson? Et je l'ai oublié et je me retrouve à chercher mon poisson et être sûr qu'il est encore en vie. Et il était encore en vie à la fin du rêve.

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0: Aujourd'hui, dans Masculinités en question, nous allons parler d'un sujet hautement inflammable. Un sujet capable de détruire un week-end entier. Un sujet qui transforme parfois un simple « tu pourrais » en reconstitution sonore d'une bataille napoléonienne. Ce sujet, c'est celui du partage des tâches domestiques. Oui, vous savez les gars, toutes ces petites occupations hautement intellectuelles que vous laissez dédaigneusement à la charge de votre alter pas ego féminine. Le ménage, les courses, la lessive, faire manger puis coucher les enfants, sortir les poubelles, remplir, lancer et vider le lave-vaisselle, le repassage de vos chemises et costards. Et je ne m'exclus pas du club, j'ai moi aussi mes défauts. Je précise d'ailleurs que cette chronique a été relue par ma femme, qui m'a confirmé que j'étais parfaitement qualifié pour parler du sujet. Comme contre-exemple. Le foyer moderne est un endroit fascinant. Deux adultes y vivent théoriquement à égalité. Mais mystérieusement, il y en a souvent un qui sait et toujours le même. Quand il faut changer les draps. Où sont les carnets de santé des enfants? Combien il reste d'eux dans le frigo? Et pourquoi il faut acheter un cadeau pour l'anniversaire de la petite Zoé samedi prochain? Etc. Pendant que l'autre demande « On a du ketchup ?» ou « On n'a plus de papier toilette ?» découvert trop tard dans une solitude méditative, le partage des tâches aujourd'hui ressemble parfois à un jeu vidéo coopératif où un joueur accomplit la mission pendant que l'autre admire les graphismes et donne des conseils avisés.
1: Parce que c'est notre projet !
0: Et pourtant, beaucoup d'hommes sont persuadés d'être déjà extrêmement modernes, parce qu'ils aident. Cette phrase « Moi, j'aide beaucoup à la maison ». Très bien Jean-Michel, c'est gentil de venir prêter main forte dans ton propre appartement. Imaginez cette logique ailleurs. Non, tu participes, tu vis là, tu salis là, tu manges là, tu produis du linge sale avec une régularité industrielle. Et pourtant, ce vocabulaire dit énormément. Parce qu'il révèle une vieille idée encore bien accrochée quelque part dans nos cultures. La maison serait encore, inconsciemment, le domaine des femmes. L'homme qui fait le ménage devient donc automatiquement admirable, progressiste, presque aventurier. Comme un explorateur pénétrant dans une zone hostile armée d'un spray de vinaigre blanc pour combattre le calcaire qui s'est incrusté dans la céramique des toilettes.
2: Ouais, c'est pas faux.
0: Le mâle adulte approche toujours prudemment et avec grande méfiance de la machine à laver. Il ignore encore le fonctionnement du programme synthétique 40 degrés. Il faut dire que des générations entières ont été élevées dans un étrange paradoxe. On apprenait aux garçons à devenir des chefs, des ingénieurs, des pilotes, des patrons. Mais pas forcément à nettoyer une salle de bain sans provoquer un incident chimique. Le mystère domestique commence souvent très tôt. Dans beaucoup de familles, les filles apprennent à anticiper. Les garçons apprennent à exécuter, parfois. Et encore, après relance. Le garçon voit une table sale, la fille voit la nappe à laver, le repas du soir, les courses manquantes, les assiettes arrangées, le temps nécessaire à régler tout ça avant que lui s'impatiente et le fait qu'il faudra penser au petit déjeuner du lendemain. On appelle ça la charge mentale. Expression magnifique d'ailleurs. On dirait le nom d'un groupe punk féministe hardcore. Bonsoir Lyon, nous sommes Charge Mentale et le prochain morceau s'appelle « Pourquoi c'est toujours moi qui pense au dentifrice ?»
3: Oublie que t'as aucune chance, vas-y fonce. On sait jamais, sur un malentendu ça peut marcher.
0: Le vrai sujet n'est pas seulement qui fait quoi. Le vrai sujet c'est qui pense à quoi, qui anticipe, qui organise, qui garde dans sa tête la gigantesque to-do list permanente du quotidien. Parce qu'il y a des gens qui vivent dans un foyer et d'autres qui administrent ce foyer comme des contrôleurs aériens sous tension permanente. Le frigo ne se remplit pas par magie. Les vaccins des enfants ne se prennent pas spontanément en rendez-vous. Les serviettes ne se plient pas dans un élan mystique. Et pourtant, beaucoup d'hommes semblent persuadés que les tâches ménagères relèvent d'une force mystique. Ça arrive, la lessive apparaît, les courses se matérialisent, les toilettes deviennent propres grâce à une force cosmique inconnue. On soupçonne l'existence d'un dieu du vinaigre blanc.
4: Mais oui, exactement. Il nous faut des pouvoirs magiques.
5: C'est ça. Je vois pas que c'est une bonne nouvelle, mais c'est ça.
0: Et puis, il y a cette phrase. Cette phrase qui a détruit davantage de couples que les abonnements cachés à des sites de paris sportifs. Fallait me demander. Le chef-d'œuvre absolu de la déresponsabilisation tranquille. Et je reconnais avoir moi-même prononcé cette phrase. Avec la sincérité bouleversante d'un homme persuadé qu'il venait de présenter un argument imparable. Fallait me demander. Comme si une poubelle débordante nécessitait une convocation officielle au commissariat de quartier. Comme si un adulte fonctionnel avait besoin d'un briefing PowerPoint pour remarquer qu'il n'y a plus de lait. Et le problème, justement, c'est que devoir demander, c'est déjà travailler, rappeler, organiser, distribuer, superviser, contrôler. Certaines femmes se retrouvent malgré elles chefs de projet de leur propre maison, avec parfois un collaborateur très motivé, mais incapable de trouver le panier à linge sans assistance GPS. Parce qu'il existe aussi un phénomène fascinant, la compétence sélective. Un homme peut monter à un PC gaming, analyser des statistiques de football, connaître la puissance moteur d'une Audi de 1998, retenir 15 noms de joueurs NBA, optimiser un barbecue comme un ingénieur de la NASA. Mais soudain, perdre toute autonomie face à une housse de couette. Le textile devient alors une énigme géométrique, digne d'Euclide ou de Pythagore. Mais comment ça se replie ce truc ? Alors qu'en réalité, personne ne sait vraiment. Les femmes improvisent aussi. Simplement, elles n'ont pas le luxe culturel de déclarer forfait après 8 secondes.
2: Je sais pas comment vous faites. Ma parole, des engins comme vous, ça va être fourni avec une notice. Hein.
0: Il y a aussi une autre grande figure contemporaine. L'homme héros du quotidien, celui qui veut une reconnaissance immédiate pour chaque tâche accomplie. J'ai passé l'aspirateur. Très bien, Christophe, la République te remercie pour ton engagement exceptionnel envers les sols stratifiés. Parfois, certains hommes annoncent avoir fait une machine avec le ton d'un astronaute revenant d'une mission orbitale. C'était compliqué, mais j'ai tenu. Imaginez si tout le monde faisait ça. J'ai pris une douche ce matin. J'ai répondu à mes mails. J'ai nourri mon enfant sans assistant psychologique. Le problème, c'est qu'on a longtemps applaudi les hommes pour des choses considérées comme normales chez les femmes. Le père qui garde ses enfants devient un papa formidable. Non, c'est un parent. Une femme seule avec 3 enfants au supermarché, invisible. Un homme seul avec un bébé dans un porte-bébé, la société entière veut lui remettre une médaille et une émission sur France Télévisions. Parce qu'historiquement, la masculinité s'est construite loin du foyer. Le vrai homme produisait, le vrai homme travaillait, le vrai homme ramenait l'argent. Le domestique, lui, était considéré comme secondaire, féminin, invisible, la bonne à tout faire. Sauf qu'aujourd'hui, la réalité économique a changé. Les femmes travaillent massivement, les couples jonglent avec les horaires, les enfants, les transports, les factures, les écrans, les notifications et parfois même une tentative de vie sociale. Mais certaines représentations, elles, ont gardé un vieux logiciel des années 1950. Résultat, beaucoup de femmes font encore ce qu'on appelle la deuxième journée. Le travail salarié, puis le travail domestique. Et là-dessus arrive parfois un homme très sincère qui dit « Mais moi, tu sais, si tu me demandes, je fais !» Ce qui revient un peu à dire « Je suis prêt à devenir autonome dès qu'une femme organise ma propre autonomie.
6: » C'est pas moi qui décide.
0: Et puis, il y a la technique ultime. L'arme secrète, la mauvaise exécution stratégique, le lave-vaisselle chargé comme un accident industriel, les assiettes bloquées, les verres fragiles coincés sous une casserole en fonte, la planche en bois mise au mauvais endroit, la tablette oubliée, le programme rinçage rapide lancé pour une vaisselle de banquet. Puis cette phrase « Ben quoi, j'ai essayé ?» Oui, et après 3 catastrophes, une voix féminine finit souvent par dire « Laisse, je vais le faire ». Le plan fonctionne. Des sociologues parlent parfois d'incompétence stratégique. Faire mal pour ne plus être sollicité. C'est brillant dans son horreur. Une sorte de sabotage bureaucratique appliqué à la vie quotidienne.

0: Mais attention, les choses changent, heureusement. Il y a aujourd'hui énormément d'hommes investis, attentifs, autonomes, présents. Des pères impliqués, des partenaires réellement égalitaires. Et souvent, ces hommes découvrent quelque chose d'incroyable. Participer au quotidien ne les rend pas moins virils. Incroyable découverte scientifique. Plier du linge n'efface pas la pilosité faciale. Nettoyer une salle de bain ne provoque pas immédiatement l'écoute compulsive de podcasts de développement personnel scandinave. La masculinité survit étonnamment bien au liquide vaisselle. En réalité, beaucoup d'hommes témoignent même d'un soulagement. Parce qu'être enfin pleinement acteur du foyer, ce n'est pas une punition, c'est habiter réellement sa vie. Connaître ses enfants, connaître son quotidien, comprendre l'organisation invisible qui faisait tourner la maison depuis des années. Et surtout, arrêter de considérer sa compagne comme un mélange entre une assistante logistique et une intelligence artificielle domestique. Dis-moi ce qu'il faut faire. Non Thierry, observe, regarde autour de toi. La civilisation t'en croit capable. Et croyez-moi, je ne parle pas depuis le sommet de l'Himalaya de la vertu domestique. Il m'arrive encore de chercher les sacs poubelles dans la maison où je vis depuis plusieurs années.
1: Bienvenue dans le désert du réel.
0: Parce qu'au fond, le partage des tâches raconte quelque chose de très intime. La manière dont on considère l'autre. Est-ce qu'on voit un partenaire ou un service silencieux ? Parce qu'il y a une fatigue particulière à devoir toujours penser pour deux, à devenir la mémoire externe du couple, le disque dur émotionnel et logistique. Tu sais où est, tu peux penser à, tu me rappelleras de... À force, certaines personnes deviennent des secrétaires involontaires de toute une famille. Et puis un jour, elles arrêtent. Là, soudain, le chaos apparaît. Les enfants partent sans gourde. Le frigo contient 3 sauces barbecue et 1 citron fossilisé. Le linge humide reste 19 heures dans la machine. Quelqu'un découvre qu'il faut acheter du produit vaisselle avant qu'il soit vide. Le quotidien devient un film post-apocalyptique.
2: Je suis profondément déçu.
0: Alors peut-être que le futur de la masculinité ne se trouve pas dans les influenceurs alpha qui hurlent devant des micros en expliquant que les hommes dominants ne font pas le ménage. Parce qu'en réalité, il faut parfois beaucoup plus de maturité pour partager honnêtement les tâches du quotidien que pour jouer au chef de meute sur Internet. Le vrai courage moderne, ce n'est peut-être pas reprendre le contrôle, c'est voir ce qui doit être fait, et le faire sans attendre une standing ovation. Acheter des éponges, lancer une machine, prévoir les courses, prendre un rendez-vous médical, nettoyer sans qu'on le demande. Le guerrier moderne ne brandit pas une hache, il sait où se trouvent les sacs poubelles. Et franchement, dans le monde actuel, c'est déjà une révolution culturelle. Vous venez d'écouter Masculinités en question, une chronique pour déconstruire sans moraliser, conçue, écrite et animée par Thierry pour Radio Toutoui. Vous avez pu entendre quelques répliques de films et de séries qui ont accompagné cette chronique consacrée au partage des tâches domestiques. Cette émission marque la fin de notre deuxième saison. Je tiens à remercier chaleureusement toutes celles et tous ceux qui nous suivent chaque semaine, que ce soit à l'antenne, en podcast ou à travers vos messages et réactions. Votre fidélité, votre curiosité et parfois même vos désaccords nourrissent cette aventure radiophonique depuis bientôt 2 ans. Pendant la pause estivale, vous pourrez retrouver une sélection des meilleures chroniques des 2 premières saisons aux horaires habituels, chaque jeudi à 12h30 avec une rediffusion le dimanche à 19h. Et bien sûr, l'ensemble des chroniques reste disponible en podcast sur le site de Radio Grésivaudan, rubrique Toutoui, Radio Replay, Masculinités en question. Si vous souhaitez réagir, commenter ou proposer des sujets, vous pouvez toujours nous écrire à l'adresse etche.homo.radio@gmail.com. Vous pouvez également suivre l'actualité de l'émission sur Instagram, sur le compte etche.homo.radio, où vous retrouverez les annonces des nouvelles chroniques, des extraits d'émissions et quelques prolongements de nos réflexions. Nous nous retrouverons pour le lancement de la saison 3, le jeudi 17 septembre prochain, avec de nouveaux sujets, de nouvelles explorations des masculinités contemporaines et, rassurez-vous, toujours autant de matière à déconstruire. D'ici là, prenez soin de vous, profitez de l'été, partagez les tâches, et si possible, sans attendre qu'on vous le demande. Terminons cette saison avec Under Pressure de Queen et David Bowie. Très bel été à toutes et à tous, et à bientôt sur Radio Toutoui.

0: Nous sommes le 20 juin, journée mondiale des réfugiés. La FOL Savoie a souhaité leur donner de la voix.
1: Mais aujourd'hui, je suis en France, je me sens bien. Je me sens très bien, je me sens protégée aujourd'hui. Mais l'asile n'est pas du tout facile. Là, aujourd'hui, je vis bien en France. Je suis avec mes trois enfants. Kabiné, Mustapha, hein, Binetou. Je vis bien aujourd'hui. Je vis au CPH. Je vis bien aujourd'hui. Je suis tranquille. Je dors bien. Je me réveille bien. Je mange bien. Je n'ai pas de problème à quelqu'un. J'aime pas, je évite la violence. Surtout dans ma vie, je évite la violence parce que je connais le danger des violences. Je condamne la violence, moi. Par contre, je condamne complètement la violence et je veux bien que tous les ressortissants qui sortent à l'aventure de rester dans les règles, de respecter les droits, de respecter le pays. Donc, moi, je félicite la France et je continue toujours à féliciter parce que pour que je me sens bien à l'aise comme ça, c'est la France. Tous les pays que j'ai traversés, non, j'ai pas pu dormir. Mais ici, la France, malgré je suis avec mes trois enfants, je dors.
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j'ai fait un rêve dans lequel je me souviens qu'il y a des oiseaux. D'un seul coup, il y a, je sais pas, une dizaine d'oiseaux qui débarquent autour de moi. Il y en a un qui se pose vers moi. Je crois même qu'il se pose sur mon bras. Je regarde, je me dis que c'est qu'il doit pas aller bien, il doit chercher de l'aide. Donc je regarde un petit peu. Je me souviens que j'ai quelqu'un à côté de moi à qui je montre. Je dis bah regarde, il va pas bien là l'oiseau. Et je sais pas à quel moment du rêve ça bascule. Et ça devient un poisson. Un super joli poisson, noir et blanc, super beau. Et à partir de là, je dois maintenir ce poisson en vie. Et du coup, il va basculer d'un verre d'eau à une vraie mare. Et des fois, je me dis, ah mais mince, où est-ce qu'il est mon poisson? Et je l'ai oublié et je me retrouve à chercher mon poisson et être sûr qu'il est encore en vie. Et il était encore en vie à la fin du rêve.

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J'ai fait un rêve dans lequel je me souviens qu'il y a des oiseaux. D'un seul coup, il y a, je sais pas, une dizaine d'oiseaux qui débarquent autour de moi. Il y en a un qui se pose vers moi. Je crois même qu'il se pose sur mon bras. Je regarde, je me dis que c'est qu'il doit pas aller bien, il doit chercher de l'aide. Donc je regarde un petit peu. Je me souviens que j'ai quelqu'un à côté de moi à qui je montre. Je dis bah regarde, il va pas bien là l'oiseau. Et je sais pas à quel moment du rêve ça bascule. Et ça devient un poisson. Un super joli poisson, noir et blanc, super beau. Et à partir de là, je dois maintenir ce poisson en vie. Et du coup, il va basculer d'un verre d'eau à une vraie mare. Et des fois, je me dis, ah mais mince, où est-ce qu'il est mon poisson? Et je l'ai oublié et je me retrouve à chercher mon poisson et être sûr qu'il est encore en vie. Et il était encore en vie à la fin du rêve.

j'ai fait un rêve dans lequel je me souviens qu'il y a des oiseaux. D'un seul coup, il y a, je sais pas, une dizaine d'oiseaux qui débarquent autour de moi. Il y en a un qui se pose vers moi. Je crois même qu'il se pose sur mon bras. Je regarde, je me dis que c'est qu'il doit pas aller bien, il doit chercher de l'aide. Donc je regarde un petit peu. Je me souviens que j'ai quelqu'un à côté de moi à qui je montre. Je dis, bah regarde, il va pas bien là, l'oiseau. Et je sais pas à quel moment du rêve ça bascule. Et ça devient un poisson. Un super joli poisson, noir et blanc, super beau. Et à partir de là, je dois maintenir ce poisson en vie. Et du coup, il va basculer d'un verre d'eau à une vraie mare. Et des fois, je me dis, ah, mais mince, où est-ce qu'il est, mon poisson? Et je l'ai oublié et je me retrouve à chercher mon poisson et être sûr qu'il est encore en vie. Et il était encore en vie à la fin du rêve.

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2: Douceur. Je dis douceur. Je dis douceur des mots. Quand tu rentres le soir du travail harassant et que des mots t'accueillent qui te donnent du temps. Car on tue dans le monde et tout massacre nous vieillit. Je dis douceur, pensant aussi à des feuilles en voie de sortir du bourgeon, à des cieux, à de l'eau dans les journées d'été, à des poignées de main. Je dis douceur, pensant aux heures d'amitié, à des moments qui disent le temps de la douceur venant pour tout de bon. Cet air tout neuf qui pour durer s'installera. Guy Vic, 1907-1997, dans Terre à Bonheur.

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j'ai fait un rêve dans lequel je me souviens qu'il y a des oiseaux. D'un seul coup, il y a, je sais pas, une dizaine d'oiseaux qui débarquent autour de moi. Il y en a un qui se pose vers moi. Je crois même qu'il se pose sur mon bras. Je regarde, je me dis que c'est qu'il doit pas aller bien, il doit chercher de l'aide. Donc je regarde un petit peu. Je me souviens que j'ai quelqu'un à côté de moi à qui je montre. Je dis bah regarde, il va pas bien là l'oiseau. Et je sais pas à quel moment du rêve ça bascule. Et ça devient un poisson. Un super joli poisson, noir et blanc, super beau. Et à partir de là, je dois maintenir ce poisson en vie. Et du coup, il va basculer d'un verre d'eau à une vraie mare. Et des fois, je me dis, ah mais mince, où est-ce qu'il est mon poisson? Et je l'ai oublié et je me retrouve à chercher mon poisson et être sûr qu'il est encore en vie. Et il était encore en vie à la fin du rêve.

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j'ai fait un rêve dans lequel je me souviens qu'il y a des oiseaux. D'un seul coup, il y a, je sais pas, une dizaine d'oiseaux qui débarquent autour de moi. Il y en a un qui se pose vers moi. Je crois même qu'il se pose sur mon bras. Je regarde, je me dis que c'est qu'il doit pas aller bien, il doit chercher de l'aide. Donc je regarde un petit peu. Je me souviens que j'ai quelqu'un à côté de moi à qui je montre. Je dis, bah regarde, il va pas bien là, l'oiseau. Et je sais pas à quel moment du rêve ça bascule. Et ça devient un poisson. Un super joli poisson, noir et blanc, super beau. Et à partir de là, je dois maintenir ce poisson en vie. Et du coup, il va basculer d'un verre d'eau à une vraie mare. Et des fois, je me dis, ah, mais mince, où est-ce qu'il est, mon poisson? Et je l'ai oublié. Et je me retrouve à chercher mon poisson et être sûr qu'il est encore en vie. Et il était encore en vie à la fin du rêve.

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1: J'ai fait un rêve dans lequel je me souviens qu'il y a des oiseaux. D'un seul coup, il y a, je sais pas, une dizaine d'oiseaux qui débarquent autour de moi. Il y en a un qui se pose vers moi. Je crois même qu'il se pose sur mon bras. Je regarde, je me dis que c'est qu'il doit pas aller bien, il doit chercher de l'aide. Donc je regarde un petit peu. Je me souviens que j'ai quelqu'un à côté de moi à qui je montre. Je dis bah regarde, il va pas bien là l'oiseau. Et je sais pas à quel moment du rêve ça bascule. Et ça devient un poisson. Un super joli poisson, noir et blanc, super beau. Et à partir de là, je dois maintenir ce poisson en vie. Et du coup, il va basculer d'un verre d'eau à une vraie mare. Et des fois, je me dis, ah mais mince, où est-ce qu'il est mon poisson? Et je l'ai oublié et je me retrouve à chercher mon poisson et être sûr qu'il est encore en vie. Et il était encore en vie à la fin du rêve.
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ces voyages qui ont marqué nos vies. 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

J'ai fait un rêve dans lequel je me souviens qu'il y a des oiseaux. D'un seul coup, il y a, je sais pas, une dizaine d'oiseaux qui débarquent autour de moi. Il y en a un qui se pose vers moi. Je crois même qu'il se pose sur mon bras. Je regarde, je me dis que c'est qu'il doit pas aller bien, il doit chercher de l'aide. Donc je regarde un petit peu. Je me souviens que j'ai quelqu'un à côté de moi à qui je montre. Je dis, bah regarde, il va pas bien là, l'oiseau. Et je sais pas à quel moment du rêve ça bascule. Et ça devient un poisson. Un super joli poisson, noir et blanc, super beau. Et à partir de là, je dois maintenir ce poisson en vie. Et du coup, il va basculer d'un verre d'eau à une vraie mare. Et des fois, je me dis, ah mais mince, où est-ce qu'il est, mon poisson? Et je l'ai oublié et je me retrouve à chercher mon poisson et être sûr qu'il est encore en vie. Et il était encore en vie à la fin du rêve.

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1: Le Festival des Cultures du Monde revient à Chambéry.
2: Du 10 au 14 juillet, le Parc du Vernet accueille une nouvelle édition placée sous le signe du voyage et de la découverte.
1: Danse traditionnelle, venue des quatre coins du monde, spectacles, apéros musicaux, marchés nocturnes
2: et repas typiques
1: rythmeront ces quatre soirées festives.
2: Un rendez-vous gratuit et convivial à vivre en famille ou entre amis pour partager la richesse des cultures du monde dans une ambiance chaleureuse au cœur de la ville.
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1: Vendredi 17, à Puygros, la Brasserie du Merle accueille Elsa Forêt pour un concert pop-folk aux accents poétiques et nomades.
2: Une ambiance estivale dès 18h avec food truck et produits locaux, concert au chapeau à partir de 20h.
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2: Dimanche 2 août à Hayon-Margeria, le 36e concours de bûcherons propose une journée spectaculaire avec épreuves à la hache et au passe-partout, démonstrations, marchés et animations pour toute la famille. Un événement gratuit et en plein air.
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3: J'ai fait un rêve dans lequel je me souviens qu'il y a des oiseaux. D'un seul coup, il y a, je sais pas, une dizaine d'oiseaux qui débarquent autour de moi. Il y en a un qui se pose vers moi. Je crois même qu'il se pose sur mon bras. Je regarde, je me dis que c'est qu'il doit pas aller bien, il doit chercher de l'aide. Donc je regarde un petit peu. Je me souviens que j'ai quelqu'un à côté de moi à qui je montre. Je dis, bah regarde, il va pas bien là, l'oiseau. Et je sais pas à quel moment du rêve ça bascule. Et ça devient un poisson. Un super joli poisson, noir et blanc, super beau. Et à partir de là, je dois maintenir ce poisson en vie. Et du coup, il va basculer d'un verre d'eau à une vraie mare. Et des fois, je me dis, ah mais mince, où est-ce qu'il est, mon poisson? Et je l'ai oublié. Et je me retrouve à chercher mon poisson et être sûr qu'il est encore en vie. Et il était encore en vie à la fin du rêve.

j'ai fait un rêve dans lequel je me souviens qu'il y a des oiseaux. D'un seul coup, il y a, je sais pas, une dizaine d'oiseaux qui débarquent autour de moi. Il y en a un qui se pose vers moi. Je crois même qu'il se pose sur mon bras. Je regarde, je me dis que c'est qu'il doit pas aller bien, il doit chercher de l'aide. Donc je regarde un petit peu. Je me souviens que j'ai quelqu'un à côté de moi à qui je montre. Je dis, bah regarde, il va pas bien là, l'oiseau. Et je sais pas à quel moment du rêve ça bascule. Et ça devient un poisson. Un super joli poisson, noir et blanc, super beau. Et à partir de là, je dois maintenir ce poisson en vie. Et du coup, il va basculer d'un verre d'eau à une vraie mare. Et des fois, je me dis, ah mais mince, où est-ce qu'il est, mon poisson? Et je l'ai oublié et je me retrouve à chercher mon poisson et être sûr qu'il est encore en vie. Et il était encore en vie à la fin du rêve.

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j'ai fait un rêve dans lequel je me souviens qu'il y a des oiseaux. D'un seul coup, il y a, je sais pas, une dizaine d'oiseaux qui débarquent autour de moi. Il y en a un qui se pose vers moi. Je crois même qu'il se pose sur mon bras. Je regarde, je me dis que c'est qu'il doit pas aller bien, il doit chercher de l'aide. Donc je regarde un petit peu. Je me souviens que j'ai quelqu'un à côté de moi à qui je montre. Je dis bah regarde, il va pas bien là l'oiseau. Et je sais pas à quel moment du rêve ça bascule. Et ça devient un poisson. Un super joli poisson, noir et blanc, super beau. Et à partir de là, je dois maintenir ce poisson en vie. Et du coup, il va basculer d'un verre d'eau à une vraie mare. Et des fois, je me dis, ah, mais mince, où est-ce qu'il est, mon poisson? Et je l'ai oublié et je me retrouve à chercher mon poisson et être sûr qu'il est encore en vie. Et il était encore en vie à la fin du rêve.

j'ai fait un rêve dans lequel je me souviens qu'il y a des oiseaux. D'un seul coup, il y a, je sais pas, une dizaine d'oiseaux qui débarquent autour de moi. Il y en a un qui se pose vers moi. Je crois même qu'il se pose sur mon bras. Je regarde, je me dis que c'est qu'il doit pas aller bien, il doit chercher de l'aide. Donc je regarde un petit peu. Je me souviens que j'ai quelqu'un à côté de moi à qui je montre. Je dis bah regarde, il va pas bien là l'oiseau. Et je sais pas à quel moment du rêve ça bascule. Et ça devient un poisson. Un super joli poisson, noir et blanc, super beau. Et à partir de là, je dois maintenir ce poisson en vie. Et du coup, il va basculer d'un verre d'eau à une vraie mare. Et des fois, je me dis, ah mais mince, où est-ce qu'il est mon poisson? Et je l'ai oublié et je me retrouve à chercher mon poisson et être sûr qu'il est encore en vie. Et il était encore en vie à la fin du rêve.

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0: j'ai fait un rêve dans lequel je me souviens qu'il y a des oiseaux. D'un seul coup, il y a, je sais pas, une dizaine d'oiseaux qui débarquent autour de moi. Il y en a un qui se pose vers moi. Je crois même qu'il se pose sur mon bras. Je regarde, je me dis que c'est qu'il doit pas aller bien, il doit chercher de l'aide. Donc je regarde un petit peu. Je me souviens que j'ai quelqu'un à côté de moi à qui je montre. Je dis, bah regarde, il va pas bien là, l'oiseau. Et je sais pas à quel moment du rêve ça bascule. Et ça devient un poisson. Un super joli poisson, noir et blanc, super beau. Et à partir de là, je dois maintenir ce poisson en vie. Et du coup, il va basculer d'un verre d'eau à une vraie mare. Et des fois, je me dis, ah mais mince, où est-ce qu'il est, mon poisson? Et je l'ai oublié et je me retrouve à chercher mon poisson et être sûr qu'il est encore en vie. Et il était encore en vie à la fin du rêve.
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j'ai fait un rêve dans lequel je me souviens qu'il y a des oiseaux. D'un seul coup, il y a, je sais pas, une dizaine d'oiseaux qui débarquent autour de moi. Il y en a un qui se pose vers moi. Je crois même qu'il se pose sur mon bras. Je regarde, je me dis que c'est qu'il doit pas aller bien, il doit chercher de l'aide. Donc je regarde un petit peu. Je me souviens que j'ai quelqu'un à côté de moi à qui je montre. Je dis, bah regarde, il va pas bien là, l'oiseau. Et je sais pas à quel moment du rêve ça bascule. Et ça devient un poisson. Un super joli poisson, noir et blanc, super beau. Et à partir de là, je dois maintenir ce poisson en vie. Et du coup, il va basculer d'un verre d'eau à une vraie mare. Et des fois, je me dis, ah mais mince, où est-ce qu'il est, mon poisson? Et je l'ai oublié et je me retrouve à chercher mon poisson et être sûr qu'il est encore en vie. Et il était encore en vie à la fin du rêve.

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0: Nous sommes le 20 juin, journée mondiale des réfugiés. La FOL Savoie a souhaité leur donner de la voix.
1: Mais aujourd'hui, je suis en France, je me sens bien. Je me sens très bien, je me sens protégée aujourd'hui. Mais l'asile n'est pas du tout facile. Là, aujourd'hui, je vis bien en France. Je suis avec mes 3 enfants. Cabinet, Mustapha, hein, Binetou. Je vis bien aujourd'hui, je vis au CPH. Je vis bien aujourd'hui, je suis tranquille. Je dors bien, je me réveille bien, je mange bien. Je n'ai pas de problème à quelqu'un. 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Surtout dans ma vie, je évite la violence parce que je connais le danger des violences. 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

J'ai fait un rêve dans lequel je me souviens qu'il y a des oiseaux. D'un seul coup, il y a, je sais pas, une dizaine d'oiseaux qui débarquent autour de moi. Il y en a un qui se pose vers moi. Je crois même qu'il se pose sur mon bras. Je regarde, je me dis que c'est qu'il doit pas aller bien, il doit chercher de l'aide. Donc je regarde un petit peu. Je me souviens que j'ai quelqu'un à côté de moi à qui je montre. Je dis bah regarde, il va pas bien là l'oiseau. Et je sais pas à quel moment du rêve ça bascule. Et ça devient un poisson. Un super joli poisson, noir et blanc, super beau. Et à partir de là, je dois maintenir ce poisson en vie. Et du coup, il va basculer d'un verre d'eau à une vraie mare. Et des fois, je me dis, ah, mais mince, où est-ce qu'il est, mon poisson? Et je l'ai oublié. Et je me retrouve à chercher mon poisson et être sûr qu'il est encore en vie. Et il était encore en vie à la fin du rêve.

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j'ai fait un rêve dans lequel je me souviens qu'il y a des oiseaux. D'un seul coup, il y a, je sais pas, une dizaine d'oiseaux qui débarquent autour de moi. Il y en a un qui se pose vers moi. Je crois même qu'il se pose sur mon bras. Je regarde, je me dis que c'est qu'il doit pas aller bien, il doit chercher de l'aide. Donc je regarde un petit peu. Je me souviens que j'ai quelqu'un à côté de moi à qui je montre. Je dis, bah regarde, il va pas bien là, l'oiseau. Et je sais pas à quel moment du rêve ça bascule. Et ça devient un poisson. Un super joli poisson, noir et blanc, super beau. Et à partir de là, je dois maintenir ce poisson en vie. Et du coup, il va basculer d'un verre d'eau à une vraie mare. Et des fois, je me dis, ah mais mince, où est-ce qu'il est, mon poisson? Et je l'ai oublié et je me retrouve à chercher mon poisson et être sûr qu'il est encore en vie. Et il était encore en vie à la fin du rêve.

Nous sommes au Moyen-Âge. Les lampadaires ne portent pas de pendu, mais la lune est éclatante. Je suis plein de félins dans l'angoisse environnante. Je rôde dans l'air. Tout espoir à inventer chaque jour est de marbre dans la nuit. J'en fais des maquettes, des plans, planètes, constructions, assemblages d'une inventivité festive, des futurs de fêtes foraines dans le vent à l'envers. Oh, la belle dans la bête, elle est ma création, par romantisme, handicap, violence, oh la beauté, l'espoir du beau au creux de la haine, violence ethnique, sociale, religieuse, mon œuvre, l'étendard étendu droit contre l'horizon, oh espoir, nous sommes au Moyen-Âge. La terre est une terre de goulag, dans tous les sens, à tout extrême, l'abondance, béante, castrante, avide, vide, et le manque, à pleines dents, épanouie dans l'horreur, la pauvreté jubilatoire, à en bouffer ses enfants.

La Terre est un goulag et nous sommes nos propres capots. Ô espoir, le bleu en retard. Faites la fête! Le bonheur dans le noir, ô alcool, drogue et autres féeries. Cris de joie dans les cimetières, rire d'amour sous les vautours. Ô joie dans le soir sorcier, prendre la mort par le bon bout. Et l'amour, la crème, le désir à la baguette. Ô les corps étreints dans le soir, la poudre en envol, les yeux, la mémoire, la poignée de ciel face au sel, la beauté attrapée, atteinte, étreinte, éteinte. Ô les cœurs dans le cendrier. Dans le bleu en retard, le gris de la guerre, la cendre au combat, l'amour à bout de bras, la tradition. Ô les maquettes, les recettes, les usages, les codes à préserver. Le langage face au ciel, le ciel plié en Dieu. Mon Dieu, mon Dieu, le mien. Ô espoir, le désir, le pouvoir. Posséder à qui l'on appartient. Être l'esclave qui sait, le capot. Souceur de déité et créateur de la méthode. Responsable initiatique, charmant chaman. Gardien dans ton cul de la tradition.

C'est à l'aurore qu'est sublime l'horreur du monde. C'est à l'aurore que trousse le diable, à l'heure de la renaissance. Oh la fécondité, oh la baise dans le soleil, la rosée, les senteurs arrosées dans la claque matinale, les cris de joie dans la douleur renouvelée, les pas pressés et la lumière oblique. Quel élan sarcastique grise l'air en beauté. Les oiseaux crient colorés dans le ciel renaissant, et l'ouvrier se brosse les dents avec un air tragique. Le monde est magique.

0: cycle renouvelé de la chaîne. L'amour chevalier du quotidien rampant, l'écrasement de la fugue nocturne. La salve dans le ventre mutin, haut le matin. Des courages dressés vers le ciel, comme autant d'insolence d'humilier, d'élan candide, des transes de mortification romantique, érotique, des suicides pleins de vie. Oh l'orgie de frustration, oh le festin quotidien, le jour à la cuillère, il faut se le creuser. Oh l'enthousiasme contre le mur, la lutte éperdue, la guerre en soi, hors soi, la guerre saine après la guerre sainte, le combat amoral dans la beauté, le massacre jouissif de la vie, pour la survie, oh la survie, sur la vie. L'élan vers l'idéal atteint, l'idéal par le pragmatisme, voilà l'idéaliste, le survivant. Le monde est magique.
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J'ai fait un rêve dans lequel je me souviens qu'il y a des oiseaux. D'un seul coup, il y a, je sais pas, une dizaine d'oiseaux qui débarquent autour de moi. Il y en a un qui se pose vers moi. Je crois même qu'il se pose sur mon bras. Je regarde, je me dis que c'est qu'il doit pas aller bien, il doit chercher de l'aide. Donc je regarde un petit peu. Je me souviens que j'ai quelqu'un à côté de moi à qui je montre. Je dis bah regarde, il va pas bien là l'oiseau. Et je sais pas à quel moment du rêve ça bascule. Et ça devient un poisson. Un super joli poisson, noir et blanc, super beau. Et à partir de là, je dois maintenir ce poisson en vie. Et du coup, il va basculer d'un verre d'eau à une vraie mare. Et des fois, je me dis, ah, mais mince, où est-ce qu'il est, mon poisson? Et je l'ai oublié. Et je me retrouve à chercher mon poisson et être sûr qu'il est encore en vie. Et il était encore en vie à la fin du rêve.

j'ai fait un rêve dans lequel je me souviens qu'il y a des oiseaux. D'un seul coup, il y a, je sais pas, une dizaine d'oiseaux qui débarquent autour de moi. Il y en a un qui se pose vers moi. Je crois même qu'il se pose sur mon bras. Je regarde, je me dis que c'est qu'il doit pas aller bien, il doit chercher de l'aide. Donc je regarde un petit peu. Je me souviens que j'ai quelqu'un à côté de moi à qui je montre. Je dis bah regarde, il va pas bien là l'oiseau. Et je sais pas à quel moment du rêve ça bascule. Et ça devient un poisson. Un super joli poisson, noir et blanc, super beau. Et à partir de là, je dois maintenir ce poisson en vie. Et du coup, il va basculer d'un verre d'eau à une vraie mare. Et des fois, je me dis, ah, mais mince, où est-ce qu'il est, mon poisson? Et je l'ai oublié et je me retrouve à chercher mon poisson et être sûr qu'il est encore en vie. Et il était encore en vie à la fin du rêve.

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j'ai fait un rêve dans lequel je me souviens qu'il y a des oiseaux. D'un seul coup, il y a, je sais pas, une dizaine d'oiseaux qui débarquent autour de moi. Il y en a un qui se pose vers moi. Je crois même qu'il se pose sur mon bras. Je regarde, je me dis que c'est qu'il doit pas aller bien, il doit chercher de l'aide. Donc je regarde un petit peu. Je me souviens que j'ai quelqu'un à côté de moi à qui je montre. Je dis bah regarde, il va pas bien là l'oiseau. Et je sais pas à quel moment du rêve ça bascule. Et ça devient un poisson. Un super joli poisson, noir et blanc, super beau. Et à partir de là, je dois maintenir ce poisson en vie. Et du coup, il va basculer d'un verre d'eau à une vraie mare. Et des fois, je me dis, ah mais mince, où est-ce qu'il est mon poisson? Et je l'ai oublié et je me retrouve à chercher mon poisson et être sûr qu'il est encore en vie. Et il était encore en vie à la fin du rêve.

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j'ai fait un rêve dans lequel je me souviens qu'il y a des oiseaux. D'un seul coup, il y a, je sais pas, une dizaine d'oiseaux qui débarquent autour de moi. Il y en a un qui se pose vers moi. Je crois même qu'il se pose sur mon bras. Je regarde, je me dis que c'est qu'il doit pas aller bien, il doit chercher de l'aide. Donc je regarde un petit peu. Je me souviens que j'ai quelqu'un à côté de moi à qui je montre. Je dis bah regarde, il va pas bien là l'oiseau. Et je sais pas à quel moment du rêve ça bascule. Et ça devient un poisson. Un super joli poisson, noir et blanc, super beau. Et à partir de là, je dois maintenir ce poisson en vie. Et du coup, il va basculer d'un verre d'eau à une vraie mare. Et des fois, je me dis, ah mais mince, où est-ce qu'il est mon poisson? Et je l'ai oublié et je me retrouve à chercher mon poisson et être sûr qu'il est encore en vie. Et il était encore en vie à la fin du rêve.

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j'ai fait un rêve dans lequel je me souviens qu'il y a des oiseaux. D'un seul coup, il y a, je sais pas, une dizaine d'oiseaux qui débarquent autour de moi. Il y en a un qui se pose vers moi. Je crois même qu'il se pose sur mon bras. Je regarde, je me dis que c'est qu'il doit pas aller bien, il doit chercher de l'aide. Donc je regarde un petit peu. Je me souviens que j'ai quelqu'un à côté de moi à qui je montre. Je dis bah regarde, il va pas bien là l'oiseau. Et je sais pas à quel moment du rêve ça bascule. Et ça devient un poisson. Un super joli poisson, noir et blanc, super beau. Et à partir de là, je dois maintenir ce poisson en vie. Et du coup, il va basculer d'un verre d'eau à une vraie mare. Et des fois, je me dis, ah mais mince, où est-ce qu'il est mon poisson? Et je l'ai oublié et je me retrouve à chercher mon poisson et être sûr qu'il est encore en vie. Et il était encore en vie à la fin du rêve.

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0: Les bourreaux
1: suivent à la lettre les éminences grises.
0: Les bourreaux
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j'ai fait un rêve dans lequel je me souviens qu'il y a des oiseaux. D'un seul coup, il y a, je sais pas, une dizaine d'oiseaux qui débarquent autour de moi. Il y en a un qui se pose vers moi. Je crois même qu'il se pose sur mon bras. Je regarde, je me dis que c'est qu'il doit pas aller bien, il doit chercher de l'aide. Donc je regarde un petit peu. Je me souviens que j'ai quelqu'un à côté de moi à qui je montre. Je dis, regarde, il va pas bien là, l'oiseau. Et je sais pas à quel moment du rêve ça bascule. Et ça devient un poisson. Un super joli poisson, noir et blanc, super beau. Et à partir de là, je dois maintenir ce poisson en vie. Et du coup, il va basculer d'un verre d'eau à une vraie mare. Et des fois, je me dis, ah mais mince, où est-ce qu'il est, mon poisson? Et je l'ai oublié et je me retrouve à chercher mon poisson et être sûr qu'il est encore en vie. Et il était encore en vie à la fin du rêve.

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1: J'ai fait un rêve dans lequel je me souviens qu'il y a des oiseaux. D'un seul coup, il y a, je sais pas, une dizaine d'oiseaux qui débarquent autour de moi. Il y en a un qui se pose vers moi. Je crois même qu'il se pose sur mon bras. Je regarde, je me dis que c'est qu'il doit pas aller bien, il doit chercher de l'aide. Donc je regarde un petit peu. Je me souviens que j'ai quelqu'un à côté de moi à qui je montre. Je dis bah regarde, il va pas bien là l'oiseau. Et je sais pas à quel moment du rêve ça bascule. Et ça devient un poisson. Un super joli poisson, noir et blanc, super beau. Et à partir de là, je dois maintenir ce poisson en vie.

Et du coup, il va basculer d'un verre d'eau à une vraie mare. Et des fois, je me dis, ah, mais mince, où est-ce qu'il est, mon poisson? Et je l'ai oublié et je me retrouve à chercher mon poisson et être sûr qu'il est encore en vie. Et il était encore en vie à la fin du rêve.

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